Merci d'être bien branché à votre radio à Drummondville en ce mercredi soir. Vous faites quoi d'ailleurs ce soir? Vous nous tenez au courant via nos réseaux sociaux, notre site web. Vous pouvez nous appeler, vous pouvez nous texter, histoire de savoir qu'est-ce qui se passe de bon à Drummondville en ce mercredi. D'ailleurs, côté actualité, pour vous tenir au courant de ce qui retient l'attention dans l'actualité à Drummond, les environs, mondrummond.com, notre site web à consulter. On parle entre autres d'une nouvelle direction générale pour le réseau d'aide, le tremplin. On parle aussi de l'accessibilité universelle des réalisations de 2025 et des cibles de 2026 à Drummondville. Et on parle aussi de travaux sur la clôture du champ extérieur au stade Jacques Desautels. Les détails sur ces nouvelles et d'autres nouvelles, rendez-vous sur mondrummond.com.

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1: 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L'Orchestre symphonique de Drummondville qui vous présente le spectacle Cauchemar sur la rue Ringuet. Des œuvres qui sont en vedette avec un orchestre qui s'aventure du côté de l'horreur, des sorcières, des créatures diaboliques, des compositeurs qui ont travaillé là-dessus. 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Et on dit, si ça vous fait trop peur, ne craignez rien. Le concert se termine dans la joie et l'exubérance de la fête mexicaine, jour des morts. Alors, c'est à la Maison des Arts des Jardins de Drummondville, l'Orchestre symphonique de Drummondville qui vous présente demain soir Cauchemar sur la rue Ringuet à côté de 19h. Artdrummondville.com pour mettre la

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6: Voici vos nouvelles, Arsenal Média. La Direction de la protection de la jeunesse en Mauricie-Centre du Québec a terminé l'audit de 462 dossiers d'enfants suivis entre 2021 et 2025. Les résultats concernant les cas ayant mené à un placement ou à une adoption seront analysés au cours des prochains mois et des mesures pourraient être prises au besoin. Le ministère de l'Éducation du Québec autorise et finance l'ajout de modulaires à l'École de Notre-Dame-du-Bon-Conseil. Cela représente un investissement total estimé à 4 millions de dollars. Les locaux doivent être prêts à accueillir les étudiants dès la rentrée 2027 à 2028. La ville de Drummondville a adopté son bilan 2025 et son plan d'action 2026 en matière d'accessibilité universelle. Elle cherchera notamment du financement pour installer des portes coulissantes à la bibliothèque Francine Ruet-Jutras, une initiative qui a déjà dû être reportée sur un an en raison de l'absence de soutien. Et maintenant, la météo à Drummondville. Ce soir et cette nuit, c'est partiellement nuageux et le minimum est de 5 degrés.
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On est le mercredi 14 octobre 2026. On va passer la soirée ensemble, bien branchée à votre radio à Drummondville. Je m'appelle Mathieu Guimond. Ce soir, on va jeter un petit coup d'œil à l'actualité. On va parler d'activités qui s'en viennent aux quatre coins de la région au cours des prochains jours. 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

Ah, l'Halloween, c'est une période de l'année qui est vraiment le fun avec le mois d'octobre. Plein d'activités qui sont proposées partout dans la région de Drummondville et les environs pour justement fêter cette fête particulière qui est la fête de l'Halloween. Ouh, t'es peurant. On a le bois des lutins de Drummondville qui s'est complètement transformé pour l'Halloween. Un parc qui est rempli de déco. On voit vraiment tout le travail qui a été fait. Le but, c'est de créer une ambiance spéciale thématique Halloween avec les installations habituelles. Il y a le rallye d'Halloween que vous pouvez faire. Il y a même des activités artistiques qu'on vous propose à chaque fin de semaine. En fin de semaine prochaine, peinture sur citrouille. Et la fin de semaine du 24 au 25 octobre, c'est de la peinture sur poterie. Alors, pour triper Halloween, pour vous plonger dans cette belle ambiance-là, allez faire votre tour dans le bois des lutins de Drummondville, spécialement transformé pour l'Halloween.

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6: Voici vos nouvelles, Arsenal Média. La Direction de la protection de la jeunesse en Mauricie-Centre du Québec a terminé l'audit de 462 dossiers d'enfants suivis entre 2021 et 2025. Les résultats concernant les cas ayant mené à un placement ou à une adoption seront analysés au cours des prochains mois et des mesures pourraient être prises au besoin. Le ministère de l'Éducation du Québec autorise et finance l'ajout de modulaires à l'école de Notre-Dame-du-Bon-Conseil. Cela représente un investissement total estimé à 4 millions de dollars. Les locaux doivent être prêts à accueillir les étudiants dès la rentrée 2027 à 2028. La Ville de Drummondville a adopté son bilan 2025 et son plan d'action 2026 en matière d'accessibilité universelle. Elle cherchera notamment du financement pour installer des portes coulissantes à la bibliothèque Francine Ruet-Jutras, une initiative qui a déjà dû être reportée sur un an en raison de l'absence de soutien. Et maintenant, la météo à Drummondville. Ce soir et cette nuit, c'est partiellement nuageux et le minimum est de 5 degrés.
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Merci d'être débranché à votre radio à Drummondville en ce mercredi soir. Vous faites quoi d'ailleurs ce soir? Vous nous tenez au courant via nos réseaux sociaux, notre site web. Vous pouvez nous appeler, vous pouvez nous texter, histoire de savoir qu'est-ce qui se passe de bon à Drummondville en ce mercredi. D'ailleurs, côté actualité, pour vous tenir au courant de ce qui retient l'attention dans l'actualité à Drummond, les environs, mondrummond.com, notre site web à consulter. On parle entre autres d'une nouvelle direction générale pour le réseau d'aide, le tremplin. On parle aussi de l'accessibilité universelle des réalisations de 2025 et des cibles de 2026 à Drummondville. Et on parle aussi de travaux sur la clôture du champ extérieur au stade Jacques Desautels. Les détails sur ces nouvelles et d'autres nouvelles, rendez-vous sur mondrummond.com.

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Des œuvres qui sont en vedette avec un orchestre qui s'aventure du côté de l'horreur, des sorcières, des créatures diaboliques, des compositeurs qui ont travaillé là-dessus. Sur des chansons, sur des grands airs pour vous faire peur, pour vous donner des frissons. Et on dit, si ça vous fait trop peur, ne craignez rien, le concert se termine dans la joie et l'exubérance de la fête mexicaine du jour des morts. Alors, c'est à la Maison des Arts des Jardins de Drummondville, l'Orchestre symphonique de Drummondville qui vous présente demain soir Cauchemar sur la rue Ringuet à compter de 19h.

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3: Voici vos nouvelles Arsenal Média. La Direction de la protection de la jeunesse en Mauricie-Centre du Québec a terminé l'audit de 462 dossiers d'enfants suivis entre 2021 et 2025. Les résultats concernant les cas ayant mené à un placement ou à une adoption seront analysés au cours des prochains mois et des mesures pourraient être prises au besoin. Le ministère de l'Éducation du Québec autorise et finance l'ajout de modulaires à l'école de Notre-Dame-du-Bon-Conseil. Cela représente un investissement total estimé à 4 millions de dollars. Les locaux doivent être prêts à accueillir les étudiants dès la rentrée 2027 à 2028. La ville de Drummondville a adopté son bilan 2025 et son plan d'action 2026 en matière d'accessibilité universelle. Elle cherchera notamment du financement pour installer des portes coulissantes à la bibliothèque Francine Ruet-Jutras, une initiative qui a déjà dû être reportée sur un an en raison de l'absence de soutien. Et maintenant, la météo à Drummondville. Ce soir et cette nuit, c'est partiellement nuageux et le minimum est de 5 degrés.
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On est le mercredi 14 octobre 2026. On va passer la soirée ensemble, bien branché à votre radio à Drummondville. Je m'appelle Mathieu Guimond. Ce soir, on va jeter un petit coup d'œil à l'actualité. 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

l'Halloween, c'est une période de l'année qui est vraiment le fun avec le mois d'octobre. Plein d'activités qui sont proposées partout dans la région de Drummondville et les environs pour justement fêter cette fête particulière qui est la fête de l'Halloween. Ouh, t'es peurant. On a le bois des lutins de Drummondville qui s'est complètement transformé pour l'Halloween. Un parc qui est rempli de déco. On voit vraiment tout le travail qui était fait. Le but, c'est de créer une ambiance spéciale thématique Halloween. Avec les installations habituelles, il y a le rallye d'Halloween que vous pouvez faire. Il y a même des activités artistiques qu'on vous propose à chaque fin de semaine. En fin de semaine prochaine, peinture sur citrouille et la fin de semaine du 24 au 25 octobre, c'est de la peinture sur poterie. Alors, pour triper Halloween, pour vous plonger dans cette belle ambiance-là, allez faire votre tour dans le bois des lutins de Drummondville, spécialement transformé pour l'Halloween.

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3: Voici vos nouvelles, Arsenal Média. La Direction de la protection de la jeunesse en Mauricie-Centre du Québec a terminé l'audit de 462 dossiers d'enfants suivis entre 2021 et 2025. Les résultats concernant les cas ayant mené à un placement ou à une adoption seront analysés au cours des prochains mois et des mesures pourraient être prises au besoin. Le ministère de l'Éducation du Québec autorise et finance l'ajout de modulaires à l'école de Notre-Dame-du-Bon-Conseil. Cela représente un investissement total estimé à 4 millions de dollars. Les locaux doivent être prêts à accueillir les étudiants dès la rentrée 2027 à 2028. La ville de Drummondville a adopté son bilan 2025 et son plan d'action 2026 en matière d'accessibilité universelle. Elle cherchera notamment du financement pour installer des portes coulissantes à la bibliothèque Francine Ruet-Jutras, une initiative qui a déjà dû être reportée sur un an en raison de l'absence de soutien. Et maintenant, la météo à Drummondville. Ce soir et cette nuit, c'est partiellement nuageux et le minimum est de 5 degrés.
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1: 5h59 minutes, vous savez ce que ça veut dire, la gang. Bon jeudi matin. Tommy Coderre qui est avec vous derrière le micro pour une autre émission dont part ça de même. Déjà jeudi. Et que ça va vite, une semaine de 4 jours. Honnêtement, je pense que j'aime ça. Est-ce que vous, ça vous a déstabilisé? Est-ce que ça vous a mis un petit peu dans le jus au travail? C'est possible aussi, hein? Donc, si c'est le cas, ben lâchez pas. On est bientôt vendredi. On a bientôt terminé notre semaine dans tous les cas. 4 degrés seulement ce matin. On annonce 12 aujourd'hui avec un temps généralement ensoleillé. Ce soir, cette nuit, autour de 4, c'est ce qui fait là présentement ce matin avec un petit peu de pluie. Et ça se poursuit toute la journée demain. Maximum de 8 pour vendredi. Après ça, samedi et dimanche, 6 et 11, du soleil et du soleil en alternance avec des nuages pour dimanche finalement. C'est comme ça qu'on termine la semaine après notre week-end ensoleillé. Ce sera encore plus de soleil la semaine prochaine, étonnamment, avec des températures qui sont à la hausse. Lundi prochain, 16. Après ça, 13 pour mardi et mercredi. Ça semble être sur une bonne lancée. Fait que peut-être qu'on va avoir une semaine pas si pire pour la prochaine, qui sera d'ailleurs une semaine complète. Hein? Mike Demero et Zagata pour lancer la musique à l'instant avec Take Me Away. On aura Andy Grammer et Gabriel Fredette juste avant notre tour de l'actualité ensemble. Installez-vous confortablement, levez le son, à vive à la musique. Bon matin!

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J'espère que vous allez bien ce matin, 6h08, on est maintenant rendu au moment où on fait le tour de notre actualité, ensemble. Tommy Coderre qui vous jase. On va commencer par 400 médecins. Ouais, 400 médecins qui sont millionnaires en fait. C'est le nombre de professionnels là, de la santé qui ont franchi le million, qui a plus que doublé depuis 2014 au Québec. C'est un nouveau record de 392 médecins précisément qui ont touché au moins $1 million en 2025. Et parmi ces 392-là, il y en a 11 qui ont même facturé plus de $2 million. Il y en a d'autres qui s'en approchent, mais il y en a 11 qui l'ont franchi ce cap-là, selon les données là de la RAMQ. C'est quand même énorme. Le Québec là qui comptait 11 médecins millionnaires de plus en 2025 que l'année précédente où on était à 377, 68 de plus qu'en 2023. Donc vous voyez que la tendance est à la hausse. C'est des chiffres là qui ont été montrés là du côté de la Régie de l'assurance maladie du Québec. Encore une fois, ça a été diffusé très récemment et depuis 2014, c'est un nombre qui a plus que doublé. Donc oui, ça va probablement continuer de monter. Il y a un radiologiste, j'ai eu de la misère avec ce mot-là ce matin, sur 6 qui ont franchi ce cap-là. C'est fou. On parle aussi des ophtalmologistes là, qui arrivent à faire beaucoup, beaucoup d'argent aussi. Évidemment, ça va avec ce qui se passe dans le domaine de la santé. Tu sais, c'est des chiffres qui sont frappants. J'ai comme l'impression qu'on veut mettre ces médecins-là sous le radar là ce matin, mais en même temps, les revenus augmentent parce que le volume d'examen augmente. Et d'ailleurs, c'est c'est la théorie, c'est ce que soutient là le docteur Grégoire Bernèche, qui est président là de l'Association des radiologistes du Québec. Tu sais, il rappelle là aux gens qu'ils sont payés à l'acte. Donc, il n'y a pas de magie. Plus ils vont en faire, plus ils vont être payés. Et c'est aussi simple que ça. Ça prouve juste, en fait, qu'ils travaillent de plus en plus pour essayer de pallier à ce manque-là de professionnels-là de la santé. Le volume des radiologistes là, a augmenté d'environ 70%. Des radiographies, pardon, en 10 ans. Sauf que le nombre de spécialistes dans le domaine, lui, a pas vraiment suivi. Ce qui fait en sorte que, oui, il y a une augmentation là d'examen là pour chaque membre de ce palmarès là, on parle de 700 membres au total au Québec. La réalité, c'est que il y a plus de travail, puis que bon, il va falloir que ça soit pallié par le salaire. Évidemment, ça, les deux se suivent un l'autre. Donc, si ça vous tente là de voir les chiffres plus en détail des dernières années pour les revenus de plusieurs médecins qui sont, oui, maintenant millionnaires, ça se trouve très facilement dans l'actualité ce matin. On va rester dans le domaine de l'argent, mais cette fois-là, on va parler de gens qui en perdent. Les Canadiens perdent 3 fois plus d'argent qu'il y a 5 ans aux mains des fraudeurs. Et ça inquiète des experts là qui constatent que, force est d'admettre que les policiers sont pas capables de suivre, sont dépassés par ce fléau-là qui est grandissant. Puis je vous en ai parlé plusieurs fois dans notre émission du matin, ensemble, partout à travers le centre du Québec. Et on en entend parler partout. François Charron, qui est un expert dans le domaine, en a parlé aussi. Bref, c'est quelque chose de très répandu, cette prévention-là contre les fraudes, et pourtant, les gens continuent de tomber dans le panneau, et c'est de plus en plus fréquent, et c'est de plus en plus crédible aussi. Des données là du Centre antifraude du Canada déclarent que on a bondi là dans la quantité d'argent perdu par les Québécois là de 300% depuis 2021. C'est énorme. Puis le pire là-dedans, c'est qu'il y a seulement 10% des victimes de fraude qui signalent aux autorités le fait qu'ils se sont fait frauder. Une personne sur 10 fait un signalement. Les 9 autres se renferment sur eux-mêmes, probablement parce qu'ils sont gênés d'en parler ou je sais pas. Sauf que évidemment, ça aide pas le fait que on a moins d'informations parce que les gens en discutent pas avec les autorités. Donc, probablement que ces gens-là s'en sortent à cause qu'on fait pas de signalement et tout ça. Tu sais, il y a des centaines, voire des milliers de cas par jour. C'est quelque chose qui est de plus en plus complexe et connu, tu sais, puis est fréquent, et les gens le signalent pas. Puis tu sais, avec l'arrivée des réseaux sociaux, avec l'arrivée de l'intelligence artificielle, avec l'arrivée des nouveaux programmes, tu sais, les gens peuvent payer une couple de

On va faire un petit peu d'international parce que c'est important de le faire ce matin. Donald Trump est revenu hier à la charge avec ses attaques qui visent le Canada pendant un gros rassemblement là, du côté de l'Arizona en vue des élections de mi-mandat. Il a martelé encore une fois, critiqué Ottawa en disant que le déficit commercial entre les deux nations et qui d'ailleurs il estime là, pour l'instant qui est en désavantage pour les États-Unis et de la faute du Canada. Le Canada nous a toujours maltraités, c'est ce qu'il a dit, mais plus maintenant, Trump est en ville. Ils ont été durs, mais on va plus tolérer leurs conneries. Leur compagnie automobiliste déménage chez nous. Ils s'en viennent ici parce que sinon, ils vont payer d'importants tarifs. Tout ça, c'est pas d'ailleurs confirmé. Il y a aucune statistique qui a été sortie encore une fois sur ces propos. Il a encore répété que le Canada devrait devenir un État américain, le 51e État. Ils vont finir par le devenir parce que c'est la seule solution. Nous n'avons pas besoin d'eux, mais eux ont besoin de nous. Alors, pourquoi est-ce qu'on perdrait le 80, 90, 100 millions pour aider un pays qui ne fait pas partie de notre nation? C'est les propos qu'il a tenus. Évidemment, là-dedans, il y a plein de faussetés. Faites attention, c'est tout simplement des citations que j'ai ramenées ce matin, pas des faits. Et d'ailleurs, on va en parler. La popularité de Trump est en chute considérable partout à travers les États-Unis. Le 3 novembre prochain, là, il y a les élections de mi-mandat et pour l'instant, ça semble pas regarder bien pour le parti de Trump. Hein? Autant du côté du Sénat que du Congrès, il va y avoir des représentants qui vont être réélus et j'ai comme l'impression qu'il va y avoir un gros changement à la tête justement de ces deux institutions importantes-là politiques aux États-Unis. Il y a un sondage d'ailleurs du Financial Times qui montre que la majorité des Américains sont en désaccord avec les politiques de Trump sur l'économie, les tarifs, l'Iran et le coût de la vie. C'est fou, là! Pour les tensions géopolitiques, 56% des gens sont en désaccord avec ce qu'il fait. Pour l'augmentation du coût de la vie, 68% des gens sont en désaccord, ce qui est quand même 20% qui sont encore en accord avec le restant, le 12% qui sont mitigés, indécis. C'est quand même beaucoup de gens qui aiment payer plus cher. Je sais pas, celle-là, je la comprends pas ce matin. 59% qui sont en désaccord avec la guerre commerciale et 57% qui sont en désaccord avec le taux de chômage aux États-Unis. Ce qui est quand même honnêtement encourageant. Avec tout ce qui se passe entre les États-Unis et le Canada, là, puis des fois, on a l'impression que tous les Américains là sont contre nous. Ben, c'est vraiment pas ça la réalité des choses. La majorité sont vraiment pas d'accord avec tout ce qui se passe. Comme je vous l'ai dit, la guerre commerciale, presque 60% sont pas d'accord. On y va avec les colocs, la rue principale. Ça fait longtemps qu'on l'a pas entendu. Puis tout de suite après, David Jalbert, toujours. Non, pas ça de même. Bon matin! Dans

0: 6h22 minutes déjà ce matin, on vient d'entendre Petit Homme de David Jalbert. On y retourne avec les informations locales, le tour de la météo aussi. Donc si vous venez d'arriver là, ben vous arrivez pile au bon moment. Bon jeudi matin, Fred, Charlotte Cardin, William Cloutier, Alex Nevsky, tout ça, ça s'en vient toujours à Viva dans On part ça de même.
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5: Bon jeudi, ici Louis-Philippe Arnoirel. Le prix médian des propriétés unifamiliales a atteint 445 000 $ d'Andromonde au troisième trimestre de 2026, selon les données compilées par l'Association professionnelle des courtiers immobiliers du Québec. C'est une augmentation de 11 % par rapport à la même période l'an passé et l'une des plus fortes progressions parmi les régions métropolitaines du Québec. Le nombre de propriétés inscrites sur le système Centris a atteint 390 unités, en hausse de 50 % sur un an. Malgré cette forte croissance, les conditions de marché demeureraient avantageuses pour les vendeurs. Par ailleurs, 220 ventes résidentielles ont été conclues d'Andromonde dans les derniers mois, soit une hausse de 5 % comparativement à 2025. Pour une quatrième semaine consécutive maintenant, des objets interdits et non autorisés ont été saisis au pénitencier fédéral à sécurité moyenne de Drummond. Les opérations ont eu lieu les 3 et 8 octobre derniers selon le Service correctionnel du Canada. De la méthamphétamine en cristaux a notamment été perquisitionnée, de même que de la cocaïne, de la marijuana, du concentré de cannabis, du tabac, des articles de fumeurs, des cellulaires et des accessoires. La valeur totale en établissement de cette contrebande est évaluée à plus de 285 000 $. Un avis d'ébullition est maintenant obligatoire sur les rues Daniel et Tessier à Saint-Germain-de-Grandtame. Cela fait suite à la coupure d'eau qui a été effectuée hier en raison d'une fuite dans le secteur. Il est demandé aux résidents de faire bouillir leur eau au moins une minute à gros bouillon avant de la consommer ou de préparer des aliments, entre autres. Rappelons par ailleurs que l'avis concernant la rue Saint-Pierre entre Néderer et le 8e rang est toujours en vigueur. Et au total, ce sont 203 chats et chiens qui ont été vaccinés lors de la clinique contre la rage du raton laveur, organisée samedi dernier au Centre communautaire Drummondville-Sud par la Faculté de médecine vétérinaire de l'Université de Montréal. La docteure Marion Alano rappelle que la vaccination demeure un moyen de prévention efficace, surtout pour les animaux qui vont à l'extérieur sans surveillance. C'est ce qui complète vos actualités Arsenal Média. 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
7: La température est fraîche ce matin, mais par contre, si vous avez trouvé que c'était confortable hier, ben ce sera la même chose pour aujourd'hui, c'est-à-dire 12 degrés avec un temps généralement ensoleillé. Ce soir et cette nuit, on est autour de 4 seulement avec le début de la pluie. Parce que ça va se continuer là jusqu'à demain soir, toute la journée demain pour vendredi, c'est de la pluie avec 8 au maximum seulement. Et pour le week-end, c'est en deux temps, on a 6 samedi avec du soleil et dimanche, alternance soleil-nuage, mais 11 degrés, pas mal plus haut.
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7: Si jamais vous êtes des fans, vous êtes des amateurs, vous êtes des amatrices de Céline Dion, j'ai une excellente nouvelle pour vous. On va s'en reparler dans quelques instants. Puis là, je sais pas si elle est à l'écoute, mais je salue Amira Abachi ce matin, une de mes collaboratrices qui est une tripeuse de Céline Dion. Fait que j'espère que t'es à l'écoute parce que Tu vas peut-être avoir de la nouvelle déco sur ton bureau. Comment ça va ce matin, la gang? Tommy Coderre qui est toujours avec vous. Je vous rappelle qu'on y va avec un gros segment rempli de musique francophone. Dans les prochaines, on va avoir Alex Nevsky, on va avoir William Cloutier aussi avec Zach Chico pour Où on dansait autrefois. Charlotte Cardin qui fait un petit tour hein, avec Confetti, parlant de Céline qui est en France là, présentement. Charlotte aussi hein, nous a laissé pour la France, mais on l'aime quand même, on l'aime quand même. Mais tout ça, ça va jouer après Fred's Mademoiselle, qui est probablement une des meilleures de son répertoire. J'adore pas mal tout ce que Fred fait, mais celle-là, là, un petit quelque chose qui vient me chercher.

Est-ce que vous êtes des amateurs, des amatrices de Céline Dion? Est-ce que vous êtes allés la voir à Paris? Probablement que la réponse est non, mais peut-être qu'il y en a certains qui vont me répondre oui ce matin. Si c'est le cas, écrivez-moi donc sur la messagerie. Je veux savoir qui y a été. Je vais vous parler d'une nouveauté concernant Céline Dion. C'est disponible depuis cette nuit, depuis ce soir, en fait, la nuit qui vient de se terminer. C'est disponible, c'est ça que je veux dire. Céline Dion qui a maintenant sa propre poupée. Officielle, Mattel, sa poupée Barbie. Donc, si jamais vous êtes des amateurs de Barbie ou de Céline, ou peut-être des deux, ça va être une pièce de collection incontournable, j'en suis persuadé. Je sais pas à quel point c'est populaire ici au Canada de collectionner les Barbie, mais je sais que aux États-Unis, c'est quand même vraiment gros là, comme affaire. Donc, la poupée officielle de Céline est maintenant en vente sur le site officiel de Mattel. Bientôt, ça va être disponible aussi sur Amazon. C'est une poupée qui, évidemment, ressemble un peu à Céline Dion, mais honnêtement, je trouve que les poupées là, qui sont à l'effigie de stars connues, des fois, ça ressemble pas tant que ça, mais celle-là est pas si pire que ça, OK? Elle porte la célèbre robe bleue qui a fait vraiment fureur là, quand elle l'a portée, signée Michael Kors pendant la cérémonie des Oscars en 98, et elle porte également aussi, et ça, je l'avais spoté avant même de lire les détails là, de cette production-là, le petit collier « Cœur de l'océan ». Tu sais, le petit cœur bleu en saphir dans le fameux film. Vous l'avez peut-être entendu parler de ce film-là. Le film Titanic. Tu sais, le fameux collier. Bon, mais sa poupée le porte. C'est d'ailleurs le film, là, le collier qu'elle a porté pour interpréter sa chanson « My Heart Will Go On ». Et même si elle l'aime pas tant que ça, cette chanson-là, elle l'avait déjà dit en entrevue qu'il y a quand même un bon moment de ça et ça avait fâché quelques fans, c'est une chanson qui a propulsé sa carrière encore plus haut, quoique elle était déjà pas mal bien lancée. Donc voilà, la poupée est disponible. Je sais pas si il va en avoir pendant longtemps parce que ça reste Barbie et ça reste Céline Dion. D'après moi, c'est un 1 plus 1 qui fait une recette très, très gagnante, hein? un 2 très winner. Bon, si ça vous tente de vous la procurer, moi, je le ferai assez rapidement. William Cloutier, Zach Chico, ça aussi, c'est un 1 plus 1 qui fait un méchant gros duo où on dansait autrefois et tout de suite après, Alex Nevsky, toujours à Vivant. Je t'attends!

0: Oh, que c'était une bonne suite musicale ce matin. Puis ce qui est encore plus le fun, c'est que je peux vous confirmer que ce qui s'en vient, c'est aussi bon, sinon encore meilleur. Ça n'a pas de bon sens. Cœur de pirate avec Mélancolie dans quelques minutes. On aura aussi King Melrose avec Viens nous rejoindre. Si vous êtes capable d'écouter cette chanson-là, là, puis de même pas la fredonner, on a un petit problème ensemble, je pense. Marc Dupré avec Entre deux mondes. Tout ça, ça s'en vient pour vous avant la fin de la première heure de notre émission. Il en reste deux autres comme ça. Oh, que ça va être un beau jeudi.
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0: Entre deux mondes, Marc Dupré. Excellente chanson qu'on vient d'entendre dans On part ça de même, 6h57. On est avec Louis-Philippe Arnoirel en studio. LP!
1: Hello!
0: Comme à tous les matins.
1: Oui.
0: Comment ça va?
1: Écoute, comme à tous les matins, ça va bien.
0: Au moins, c'est une constante qui est encourageante, tu comprends? Si à tous les matins, tu me disais, ouais, c'est correct.
1: Ah, c'est fun.
0: C'est pas la même histoire. Ah, aïe, aïe, aïe. Encore une journée bizarre aujourd'hui. Même température qu'hier, c'est-à-dire 12.
1: Ouais.
0: Mais.
1: Ouais.
0: Au moins, on va avoir du soleil. Jusqu'à temps que ça soit plus du soleil.
1: Oh.
0: On va finir la semaine avec un peu de gris, mais un beau week-end en vue. Peut-être juste pas.
1: Hey, vendredi, c'est la nuit des sans-abri. C'est quoi qu'on annonce en soirée, tu sais-tu?
0: Pour demain soir, je pense que c'est de la pluie. Oh. Côté température, je pense qu'on est à peu près. Pour demain soir, autour de 4-5 degrés. Fait que, ouais, ça risque d'être un peu frisquet, mais il y a toujours moyen de s'apporter un petit coup de vent, puis de s'apporter un petit parapluie et tout ça, là. Donc, c'est pas si pire que ça. LP.
1: Oui.
0: Bulletin d'information nationale qui s'en vient. Tu nous parles de quoi?
1: On s'en va en Alberta parce que là, c'est eux qui ont un référendum avant nous, sur l'indépendance. En fait, premier référendum parce qu'on rappelle d'eux autres comment ils ont décidé de faire ça. C'est qu'ils ont un premier référendum pour savoir s'ils tiennent un deuxième référendum.
0: C'est ça.
1: C'est comme ça qu'ils font ça, eux autres.
0: Ils votent pour savoir s'ils votent.
1: S'ils votent, exactement. Et donc, Danielle Smith, la première ministre de l'Alberta, qui a voté pour rester au Canada hier. On parle de ça dans quelques instants.
0: Excellent. Plus de détails à venir. Merci, LP. Tout de suite après, tour de la météo, hein, parce que je vous l'ai dit, ça va être une fin de semaine en deux volets. Vraiment. C'est comme ça que je le définirais. Après ça, côté musical, on a des nouveautés, mais on a aussi des classiques dans la prochaine heure. Taylor Swift, avec sa toute dernière A New It, A New You. Lauryn Hill, qui nous ramène en 2012, hein, où on pensait que c'était la fin du monde. On est encore là. Can't Take My Eyes Off of You. On a Kai, on a Olivier Dion. Tout ça, toujours à Viva.
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5: Bon jeudi, ici Louis-Philippe Arnoirel. La rétention des jeunes infirmières demeure difficile au pays selon une note de l'Institut économique de Montréal. Pour 100 infirmières de moins de 35 ans inscrites pour exercer la profession, 34 n'ont pas renouvelé leur inscription. Le Québec fait piètre figure avec 37 sorties sur 100 et la plus faible amélioration au pays, soit une baisse de 2%. À titre comparatif, la diminution était de 17% en Ontario. L'Institut croit que la fin progressive des agences de placement prévue par le projet de loi 10 prive les jeunes infirmières d'une flexibilité qui pourrait favoriser leur rétention. La première ministre de l'Alberta, Danielle Smith, a voté hier en faveur du maintien de la province au sein du Canada. Le référendum comprend 10 questions, dont une sur un éventuel deuxième scrutin contraignant sur la sortie de l'Alberta de la Fédération. Le vote par anticipation a commencé mardi avec près de 175 000 électeurs, un taux supérieur à la moyenne des élections provinciales de 2023. Le scrutin est prévu lundi prochain. Les sondages indiquent qu'une large majorité d'Albertains souhaitent rester au Canada, mais le débat divise toujours. À l'international, le président de l'université Cornell admet avoir su dès 2024 qu'une étudiante avait signalé un viol collectif sans jamais y donner suite. Michael Kotlikoff a fait cet aveu dans une entrevue au New York Times publiée mardi. Ces révélations sont survenues à la veille d'un débat du Sénat académique sur une motion de censure contre son administration. Mardi, le président a interdit les fêtes organisées par les fraternités jusqu'à la fin de l'année scolaire. Et pour terminer, toujours à l'extérieur du pays, la Corée du Nord affirme avoir testé des missiles de croisière conçus pour être lancés depuis des sous-marins. Les médias d'État qualifient ces armes comme étant stratégiques, laissant entendre une intention de les équiper d'ogives nucléaires. Ces essais s'ajoutent à une série de démonstrations militaires récentes, dont des tirs de missiles hypersoniques en septembre et au début du mois d'octobre. C'est ce qui complète vos actualités Arsenal Média. Passez une bonne journée sur nos ondes.
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Oh que oui, on pense ça de même. 7h04, comment ça va la gang? Tommy Coderre qui est avec vous. Si vous venez d'arriver, vous venez d'ouvrir la radio, bon matin, bon matin. Oui, le soleil est en train de se lever à l'horizon. Vous n'êtes pas en train d'halluciner, hein? Parce que je vous dirais que hier, que lundi, que mardi, puis tout ça, c'était vraiment plus gris. Vraiment plus sombre à l'extérieur. Ce matin, quand même, laissez-vous pas berner. 4 degrés seulement. On s'enligne sur un 12 aujourd'hui, avec un temps généralement ensoleillé. Profitez-en de votre journée, parce que dès la fin de la soirée et le début de la nuit, c'est 4 degrés qui nous attend avec de la pluie déjà, et ça se poursuit toute la journée demain, là, demain 8 degrés au maximum, mais quand même demain, vendredi. Ça, c'est le positif de la chose d'avoir une petite semaine. Hein? Samedi et dimanche, 6, 11 degrés. Soleil samedi, alternant soleil dimanche. Soleil dimanche. Soleil nuage pour dimanche. Et puis après ça, la semaine prochaine, honnêtement, j'ai été fouiné un peu. Ça peut changer d'ici là, on s'entend. C'est pas coulé dans le béton, là, la température puis la météo. Mais lundi prochain, 16, gros soleil. Mardi, mercredi, 13, en alternant soleil nuage. Écoutez, on va-tu avoir une belle semaine la semaine prochaine? Plus chaude que cette semaine? 13, c'est déjà plus haut que le maximum qui est aujourd'hui pour cette semaine. 12, hein? Lauren Hill à l'instant, toujours à Viva. Bon matin!

I knew it, I knew you, Taylor Swift qu'on vient d'entendre. 7h12 minutes, on va parler de croisière. Ouais, je sais que il y en a qui sont des grands fanatiques qui en ont fait un nombre incalculable de croisières. Plutôt que de faire des voyages, c'est plus l'option qui priorise. Puis en même temps, je peux comprendre. Tu sais, il y en a de plusieurs sortes. Il y en a que c'est vraiment juste pour apercevoir le paysage directement sur le bateau, pour en profiter avec les jeunes, pour faire plein d'activités, des spectacles, de la bouffe qui est inclus, puis tout ça dans le prix. Puis je peux comprendre l'attrait. Il y en a d'autres que on débarque à plusieurs endroits stratégiques là, pendant le trajet de croisière. C'est vraiment le fun aussi. Il y a des affaires bizarres des fois qui se passent sur des croisières. Faut en parler, là. Il y a une dame qui est tombée d'un navire de croisière puis qui a été secourue seulement 20 heures plus tard. C'est fou. Dans la mer. On s'entend que c'est de l'eau assez glaciale, là. C'est pendant une croisière de Royal Caribbean que ça s'est passé. Finalement, on est venu à sa rescousse, mais ça a pris quand même 20 heures avant de finalement la retrouver et la secourir. Pendant ce temps-là, là, la dame qui est âgée de 44 ans était accrochée bien solidement à une bouée de sauvetage, puis une chance, honnêtement, qu'il y en avait une à proximité là pour l'aider à rester juste pas en train de se noyer là, dans la mer puis rester à la surface. Le plus bizarre dans cette histoire-là, par exemple, et c'est le bout que je comprends pas, puis j'ai hâte d'avoir plus de détails là-dessus, parce que pour l'instant, il y a une enquête là, qui est en cours, fait qu'on n'a pas tout le fin mot de l'histoire, les détails, là.

l'a pas, mais dès qu'on l'a, je vous garantis que je vous en reparle parce que ça... depuis ce matin, je suis sous le choc. J'essaie de comprendre, puis je comprends pas. Je suis pas capable de trouver une raison assez valable pour sauter en bas d'un bateau comme ça. En tout cas, ça aurait pu être vraiment plus dramatique que ça, là. Il aurait pu ne pas s'en rendre compte. Ou je sais pas comment elle a fini avec une bouée de sauvetage. J'imagine qu'il y a des gens qui l'ont vu, qui ont essayé de lui porter secours. Je sais pas. Tu sais, il y a déjà des gens qui m'écrivent sa messagerie en disant que c'est bizarre pis que eux autres non plus comprennent pas. Ben, c'est ça. Je vous salue. Merci de m'écrire. Olivier Dion avec Pour Exister. Ça s'en vient tout de suite après. Quand? Un groupe du Centre du Québec avec Comme dans le temps. On l'écoute à l'instant vivant.

0: 7h21 minutes. Dans pas trop long, on va faire notre tour de l'actualité. On va parler aussi météo ensemble. Un peu plus tard, ce matin, vers 7h33, 7h35, on va avoir Émilie Lévesque, responsable des événements pour la FADOC du Centre du Québec, qui va venir nous jaser, justement, de quelque chose qui s'en vient. Je vous en dis pas plus pour l'instant. Je vous en dis pas plus. Il va falloir être là. On va y jaser avec plaisir ce matin. Andréane Amalette, Charlie Puth, Meghan Trainor, ça s'en vient en musique. Tove Lo et Stromae aussi pour leur dernière Des fleurs, toujours. Non, on pense ça de même.
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9: Bon jeudi, ici Louis-Philippe Arnoirel. Le prix médian des propriétés unifamiliales a atteint $445 000 dans Drummond au troisième trimestre de 2026, selon les données compilées par l'Association professionnelle des courtiers immobiliers du Québec. C'est une augmentation de 11% par rapport à la même période l'an passé et l'une des plus fortes progressions parmi les régions métropolitaines du Québec. Le nombre de propriétés inscrites sur le système Centris a atteint 390 unités, en hausse de 50% sur un an. Malgré cette forte croissance, les conditions de marché demeureraient avantageuses pour les vendeurs. Par ailleurs, 220 ventes résidentielles ont été conclues dans Drummond dans les derniers mois, soit une hausse de 5% comparativement à 2025. Pour une quatrième semaine consécutive maintenant, des objets interdits et non autorisés ont été saisis au pénitencier fédéral à sécurité moyenne de Drummond. Les opérations ont eu lieu les 3 et 8 octobre derniers selon le Service correctionnel du Canada. De la méthamphétamine en cristaux a notamment été perquisitionnée, de même que de la cocaïne, de la marijuana, du concentré de cannabis, du tabac, des articles de fumeur, des cellulaires et des accessoires. La valeur totale en établissement de cette contrebande est évaluée à plus de $285 000. Un avis d'ébullition est maintenant obligatoire sur les rues Daniel et Tessier à Saint-Germain-de-Grandtam. Cela fait suite à la coupure d'eau qui a été effectuée hier en raison d'une fuite dans le secteur. Il est demandé aux résidents de faire bouillir leur eau au moins une minute à gros bouillon avant de la consommer ou de préparer des aliments, entre autres. Rappelons par ailleurs que l'avis concernant la rue Saint-Pierre entre Néderer et le 8e rang est toujours en vigueur. Et au total, ce sont 203 chats et chiens qui ont été vaccinés lors de la clinique contre la rage du raton laveur, organisée samedi dernier au Centre communautaire Drummondville-Sud par la Faculté de médecine vétérinaire de l'Université de Montréal. La docteure Marion Alano rappelle que la vaccination demeure un moyen de prévention efficace, surtout pour les animaux qui vont à l'extérieur sans surveillance. C'est ce qui complète vos actualités Arsenal Média. 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
11: On y retourne pour un petit tour de la météo. Drummond, 4 degrés ce matin, c'est frais, c'est frisquet, hein, je vous dirais. Par contre, on attend 12 aujourd'hui. C'est exactement la même température qu'hier, si ça peut peut-être vous guider là sur comment vous habiller. Avec un temps généralement ensoleillé, ça on va le prendre, ça c'est différent d'hier. Ce soir, cette nuit, 4 degrés seulement, avec un peu de pluie, et ça se poursuit toute la journée demain, cette pluie-là, avec un 8 au maximum. Pour le week-end, samedi 6, du soleil. Dimanche, on monte à 11, avec des alternances soleil-nuages. La semaine prochaine, quand même ensoleillé.
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11: J'espère que vous allez bien ce matin, 7h28 minutes, la gang. Je vous rappelle qu'on est jeudi et ça veut dire qu'il y a des nouveautés qui s'en viennent sur boutiquelecargo.com, hein, à tous les jeudis à 10h, c'est-à-dire dans quoi maintenant, là, on est bientôt vite, dans à peu près 3h, ça sera le moment, dans 2h30, là, ça va être le moment de faire le plein des nouveautés avant que ça parte, parce qu'il y en a certaines que dès qu'ils sont mises en ligne, ben ça disparaît, puis après ça, il est trop tard. Rapidement comme ça, là, pour le Centre du Québec, il y a des activités pour l'Halloween, il y a même des activités pour le temps des fêtes, il y a des spectacles qui s'en viennent, puis il y a de quoi dépenser un petit peu pour peut-être remettre en état votre cuisine. J'en dis pas plus que ça, boutiquelecargo.com pour un peu plus de détails. On retourne en musique avec Andriana Mallette ici et ailleurs tout de suite après Meghan Trainor et Charlie Puth, hein, qui commencent dans quelques secondes avec Marvin Gaye. Et puis tout de suite après, ensuite, parce que oui, ça s'enchaîne ce matin, on a quand même un gros show devant nous. On parle avec Émilie Lévesque, qui est responsable des événements pour la FADOC, pour le Centre du Québec. Elle a justement un événement duquel nous jaser. Bougez pas, c'est un rendez-vous. Non, on part ça de même. Let's move!

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1: J'espère que vous passez un agréable matin jusqu'à présent. En studio avec nous, on a de la belle visite. On a Émilie Lévesque, qui est responsable des événements pour la FADOC, Centre du Québec. Comment ça va ce matin?
2: Ça va très bien, toi, Tom?
1: Ça va super bien. Écoute, avant de rentrer dans les détails, parce qu'il y a un bel événement qui s'en vient, juste rappeler aux gens, c'est quoi votre mission à la FADOC?
2: Absolument. En fait, la FADOC se regroupe pas pour les gens de 50 ans et plus. En fait, on offre une panoplie de rabais pour les gens de 50 ans et plus. On va également à la défense des droits au gouvernement et on s'occupe de faire bouger les gens aussi pour les garder actifs le plus longtemps possible.
1: Et voilà. Puis là, vous avez justement un événement qui est à peu près pour faire tout ça en même temps.
2: Absolument.
1: C'est le Salon Santé et Bien-être 50 ans et plus. Puis ça s'en vient là comme dans les prochains jours.
2: Oui, en fait, c'est en fin de semaine prochaine, les 17 et 18 octobre prochains, de 10h à 16h, le salon va être ouvert. Une quarantaine de kiosques sur place et on va avoir là, des événements le samedi et le dimanche.
1: OK. Fait que c'est pas la même chose qui se passe les deux journées.
2: Absolument pas. En fait,
1: on
2: le samedi,
1: revenir le lendemain.
2: Oui, on a de tout. En fait, le samedi, c'est dédié aux conférences.
1: Okay.
2: Donc, on va avoir une conférence sur la cybersécurité.
1: Oui.
2: On va avoir une conférence sur le populaire pickleball.
1: C'est vrai, c'est populaire.
2: Absolument. Ah, bon, donc, on va se questionner justement pourquoi c'est si populaire. Puis, on va vous donner aussi des petites techniques pour les gens qui débutent et qui voudraient aborder ce sport-là. Également, mieux connaître la fraude. Je pense que ça fait partie de la santé aussi globale de tous, de s'informer là, sur la cybersécurité, la fraude. Et notre conférencier vedette à 13h30, qui est Jean-François Barry, qui va nous parler d'être prêt à se réinventer. Il va parler du changement, d'évoluer, s'adapter. Je pense que de nos jours, c'est quand même assez pertinent comme sujet.
1: Clairement, 100%. Écoute, c'est un événement qui, évidemment, est visé pour les 50 ans et plus. Par contre, est-ce que, si, mettons, moi, je veux y aller avec mes grands-parents, je suis le bienvenu sur place?
2: Absolument. On prend beaucoup l'intergénération aussi à la FADOC, donc ça serait super de vous voir.
1: C'est bon. Puis, mettons, on s'en va sur place, sur le site qui, soit dit en passant, je pense que c'est au promenade Drummondville, c'est ça?
2: Absolument, promenade Drummondville à l'espace central.
1: OK, on s'en va sur place, puis on achète nos billets là-bas, ça coûte combien?
2: En fait, c'est gratuit.
1: OK,
2: oui.
1: Cool!
2: En fait, je vais vous parler tantôt du pourquoi c'est gratuit. Je vais juste revenir sur la programmation du dimanche.
1: Oui.
2: En fait, le samedi, c'était aux conférences. Le dimanche, justement, tantôt, je disais qu'à la FADOC, qu'on voulait bouger, donc le dimanche, on va bouger. On a un spectacle de musique avec Musique QC Ben. Et l'après-midi, tantôt, je parlais du pickleball populaire, un autre hit dans la vie de nos jours, la danse country en ligne. Donc, on va avoir un après-midi de danse.
1: Mais il y en a qui sont vraiment bons pour de vrai. J'ai été en faire une fois avec ma copine. C'est ça, j'ai été en faire une fois.
2: On s'est arrêté là, mais je suis sûr que t'as d'autres...
1: On s'est arrêté là. J'ai d'autres talents, mais la danse en ligne, pour de vrai. J'ai essayé, puis j'ai eu du fun, par exemple. Je pense que c'est ça l'important aussi, juste de tester, tu sais.
2: Absolument, puis c'est beau à regarder aussi. Moi, je trouve ça, j'aime ça en faire, mais j'aime ça regarder aussi. Donc, si c'est celle qui danse pas, qui se dit c'est pas pour moi, venez voir, c'est magnifique. Les gens qui ont du talent, c'est super beau à voir. Donc, ça va être une super belle journée aussi du dimanche.
1: Et voilà.
2: Et là, pourquoi c'est gratuit? C'est qu'on a des partenaires. Donc, on vous invite. L'édition 2026 est en cours présentement, mais on est également en organisation pour l'édition 2027.
1: On prend de l'avance.
2: Si vous avez un commerce, si vous voulez être partenaire pour le salon, communiquez avec moi, Émilie Lévesque. À la FADOC Centre du Québec. Ça va me faire vraiment plaisir et je remercie, tant qu'à être dans le créneau partenaire, notre salon funéraire Yves Houle qui nous permet en grande partie de rendre l'événement gratuit. Là. Donc, on vous lance l'invitation pour 2027.
1: Et voilà. Puis il y a une autre grosse affaire qui est en lien évidemment toujours avec le salon. Vous faites un moitié-moitié cette année. Puis si je ne me trompe pas, c'est la première fois que vous le faites.
2: Exactement. En fait, on voulait toujours dans l'optique d'offrir le salon gratuitement et d'avoir le plus d'activités possible parce que la danse en ligne, tout ça, c'est des ajouts qu'on n'avait pas l'année passée. On a moitié-moitié. Ce matin, j'ai regardé, on était rendu à 5 100 $.
1: Quand même!
2: On n'en a pas vendu encore au salon. Donc, toutes les personnes qui vont passer au salon vont pouvoir. Donc, je pense qu'on va pouvoir avoir un montant assez intéressant. Vous pouvez venir directement au salon pour procurer vos billets. Sinon, c'est disponible aussi sur le site web, sur notre page Facebook. C'est assez facilement repérable là, pour cliquer sur le lien du moitié-moitié et pouvoir acheter vos billets pour nous soutenir notre salon.
1: Cool, parfait. Puis j'imagine que si on peut acheter des billets directement au salon, c'est parce que le tirage se fait à la fin ou le lendemain?
2: Oui, en fait, on va faire le salon le 18 à 16h dès la fermeture du salon.
1: Dès que le salon ferme, on fait le tirage. Après ça, dossier réglé.
2: Exactement.
1: Excellent. Est-ce que tu voulais ajouter un petit quelque chose? Je sais que vous avez 40 kiosques. C'est à peu près quoi, mettons, les sujets des kiosques? Je sais qu'on peut pas toutes les nommer, mais on a
2: plusieurs OBNL, en fait. Okay. Tu sais, tout ce qui est pour connaître là, dans le communautaire, qu'est-ce qui est disponible pour la communauté. Puis on a aussi des entreprises privées. On va avoir de la zoothérapie. Okay. On a le Bébé Sport qui va être là sur place.
1: Un peu de tout.
2: Là, tout ce qui concerne la santé, le mieux-être, là, ça va être là pour satisfaire là, les curieux, curieuses de ce monde.
1: Excellent. Ben, merci, Émilie, d'être passée ce matin. Puis je vous souhaite un très bel événement.
2: Ben, merci beaucoup. On vous attend.

0: 7h44, on est toujours dans On part ça de même ensemble. On y va avec un segment musical pour se faire plaisir ce matin. Collaboration de cette année que vous avez peut-être jamais entendu parce que c'est quand même récent, mais ça fait quelques semaines là, maintenant que c'est sorti. Ella Langley et Coetzel pour J-Dead. On a GF Posé aussi qui s'en vient et Alan Théo à la toute fin de l'heure. Après ça, il nous restera un solide 45 minutes ensemble toujours ce matin dans On part ça de même. Bougez pas et bon jeudi.
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0: 7h58 minutes, on est avec Louis-Philippe Arnoirel en studio pour la fin de l'heure parce que c'est le bulletin national qui s'en vient. Comment ça va?
1: Ça va bien, toi, toujours?
0: Ça peut pas bien aller. Il y a tellement de lumière qui rentre en studio que je vois même plus ce qui est allumé et ce qui est éteint sur ma console.
1: Hey, les journées se suivent, mais ne se ressemblent pas,
0: en tout cas. Ne se ressemblent vraiment pas. Peut-être non. Qu'on va y retourner, par contre, au temps plus gris puis qu'on a connu depuis le début de la semaine.
1: Non, bon, je pense que c'est tout le temps qu'on avait...
0: C'est ça. On vit dans le déni jusqu'au moment où il faut faire la météo tantôt.
1: Oui, il faut sortir le parapluie.
0: Oui, exact. Avant ça, il y a quand même ton bulletin d'information national. Tu nous parles de quoi ce matin?
1: Mais au niveau national, justement, on s'en va du côté de l'Alberta parce qu'il y a Danielle Smith, là, la première ministre de ce côté-là, qui a voté pour rester au sein du Canada. On rappelle qu'ils sont sur un premier référendum pour savoir s'ils tiennent un deuxième référendum pour savoir s'ils restent au Canada.
0: C'est fou, ça. Ça, c'est... On se croirait dans Astérix et Obélix.
1: Tu sais, autant nous, en 80, on s'était fait critiquer parce que la question référendaire était trop longue et donc n'était pas claire. Un référendum pour savoir si on en tient un deuxième, c'est quand même... C'est quelque chose aussi.
0: C'est exactement. Merci, LP. Plus de détails à venir dans les informations nationales tout de suite après. On fait le tour au complet de la météo jusqu'à dimanche cette semaine. Pink avec Trust Fall. Ça s'en vient en musique un peu plus tard dans la prochaine heure. René Bougie pour la chronique de la Miellerie King. Restez là. À Viva.
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5: Bon jeudi, ici Louis-Philippe Arnoirel. La rétention des jeunes infirmières demeure difficile au pays selon une note de l'Institut économique de Montréal. Pour 100 infirmières de moins de 35 ans inscrites pour exercer la profession, 34 n'ont pas renouvelé leur inscription. Le Québec fait piètre figure avec 37 sorties sur 100 et la plus faible amélioration au pays, soit une baisse de 2%. À titre comparatif, la diminution était de 17% en Ontario. L'Institut croit que la fin progressive des agences de placement prévue par le projet de loi 10 prive les jeunes infirmières d'une flexibilité qui pourrait favoriser leur rétention. La première ministre de l'Alberta, Danielle Smith, a voté hier en faveur du maintien de la province au sein du Canada. Le référendum comprend 10 questions, dont une sur un éventuel deuxième scrutin contraignant sur la sortie de l'Alberta de la Fédération. Le vote par anticipation a commencé mardi avec près de 175 000 électeurs, un taux supérieur à la moyenne des élections provinciales de 2023. Le scrutin est prévu lundi prochain. Les sondages indiquent qu'une large majorité d'Albertains souhaitent rester au Canada, mais le débat divise toujours. À l'international, le président de l'Université Cornell admet avoir su dès 2024 qu'une étudiante avait signalé un viol collectif sans jamais y donner suite. Michael Kotlikoff a fait cet aveu dans une entrevue au New York Times publiée mardi. Ces révélations sont survenues à la veille d'un débat du Sénat académique sur une motion de censure contre son administration. Mardi, le président a interdit les fêtes organisées par les fraternités jusqu'à la fin de l'année scolaire. Et pour terminer, toujours à l'extérieur du pays, la Corée du Nord affirme avoir testé des missiles de croisière conçus pour être lancés depuis des sous-marins. Les médias d'État qualifient ces armes comme étant stratégiques, laissant entendre une intention de les équiper d'ogives nucléaires. Ces essais s'ajoutent à une série de démonstrations militaires récentes, dont des tirs de missiles hypersoniques en septembre et au début du mois d'octobre. C'est ce qui complète vos actualités Arsenal Média. Passez une bonne journée sur nos ondes.
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C'est notre dernière heure ensemble qui est commencée, même je vous dirais qu'il nous reste à peu près 40 minutes. Fait qu'on va faire ça vite, on n'a pas trop de temps à perdre. Et qu'il fait beau ce matin et puis que ça fait du bien, ça fait changement honnêtement du restant de la semaine. Hein, on n'a pas eu des belles matinées. Un peu de soleil, je vous dirais par-ci par-là, mais pas des belles matinées. Là, c'en est une solide. Il y a du soleil en studio, ça fait du bien au moral. 12 degrés attendus aujourd'hui, on est loin de là ce matin. C'est encore un peu frisqué là, on est à 4 seulement. Pour ce soir et cette nuit, justement, c'est 4 avec la pluie qui devrait commencer en soirée, qui se poursuit demain dans la journée, en vendredi. On termine la semaine sous la pluie avec 8 seulement. Pour samedi et dimanche, quand même un beau week-end, un peu frisqué, vous allez me dire, mais du soleil en masse, c'est 6 pour samedi et 11 pour dimanche. Puis j'ai été fouiné un petit peu. J'ai pris de l'avance là pour aller voir ça ressemblait à quoi la semaine prochaine. 16 lundi, 13 pour mardi et mercredi, avec du soleil, un petit peu de nuages par-ci par-là, mais rien de dramatique. D'après moi, on va avoir une belle semaine la semaine prochaine, puis je m'attendais pas à ça. On y va en musique, on y retourne. On a le temps d'une chanson, Pink, Trust Fall, et tout de suite après, ce sera la chronique de la Mielerie King, j'ai essayé d'aller trop vite, avec René Bougie, toujours à Vivant.

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1: Je vous souhaite une excellente matinée. Tommy Coderre qui vous parle toujours en direct des studios. Et j'ai avec moi René Bougie de la Miellerie King. Comment ça va ce matin?
2: Comment ça peut mal aller pour le vrai? Là? On a un petit cocktail devant nous. On est fin prêt à
1: j'ai
2: le déguster.
1: Hâte, j'ai vraiment hâte de le goûter. J'ai hâte de le goûter. Puis il y a de l'air chaud en plus.
2: Exact, exact. Tu sais, on s'est mis dans la vibe automne quand même.
1: J'aime ça. J'aime tout de ça. Puis justement, c'est un petit peu ça le concept d'aujourd'hui. On va parler de l'automne.
2: Oui.
1: Tu sais, qu'est-ce qui est à ressortir? Qu'est-ce qui est à goûter?
2: Tu sais, on voulait faire un petit peu différent de. Tu sais, on s'entend là. Tout ce qu'on voit de ce temps-ci, c'est tout pumpkin spice esprit.
1: Ben oui.
2: Puis en plus, on s'entend, moi, je me suis toujours interrogé, c'est peut-être moi, là, philosophiquement, mais tu sais, comme la citrouille en tant que telle, ça goûte pas grand-chose, pour le vrai. Là,
1: c'est comme, vrai. Je pense que c'est juste le fait que ça soit associé avec Halloween. Ouais, t'enlèves mais... Halloween, est-ce que c'est si populaire que ça?
2: Je suis pas si sûr que ça, pour le vrai. Mais bon, hein, ça,
1: textez-nous.
2: C'est un autre débat qu'on aura un autre jour. Mais bref, tout ça pour dire qu'aujourd'hui, je voulais vous faire découvrir notre version d'un cocktail automnal slash hivernal.
1: Ouais.
2: Vraiment, là, vous allez voir, ça goûte les festivités. Puis pour ça, on s'est inspiré des pommes. Parce qu'on s'entend, là,
1: oui,
2: autour de chez nous, là, on en a des excellents
1: ben
2: vergers
1: oui,
2: du monde là, qui font des jus de pommes là, de qualité. Puis tu sais, quand on parle de jus de pommes, comme tu vois dans ce que je t'ai apporté, là, c'est pas le petit jus de pommes transparent, esprit, que c'est ça, on dirait un petit peu pis du matin. Là.
1: Non,
2: c'est
1: ça.
2: Ce que je t'ai apporté, là,
1: c'est un vrai.
2: Un vrai de vrai, là, pour le vrai.
1: Un
2: là,
1: vrai, pas de i, un vrai. Là.
2: Un vrai. Un vrai jus de pomme, là, tu sais, le brun, là, tu sais,
1: ouais,
2: vraiment, là, qui a de la texture. Puis tu sais, moi, je voulais prendre ce jus de pomme-là puis le pimper avec notre Bastringue Premium.
1: OK.
2: Ouais, fait que ça, c'est un alcool qu'on vend exclusivement à notre boutique ou encore dans les marchés auxquels on participe. Puis
1: okay,
2: c'est un genre de Fireball, mais de luxe.
1: Fait ah
2: que,
1: ouais?
2: Ouais? Fait que tu sais, on a la cannelle, le gingembre, le piment
1: jamaïque. Moi, je suis déjà vendu puis je l'ai même pas encore goûté.
2: Franchement, là, c'est vraiment super le fun. Puis en plus, on le fait vieillir en barrique dans lequel il y a eu du bourbon. Fait qu'on a tout ce côté-là un
1: ah
2: peu
1: ouais,
2: boisé, un peu
1: oui,
2: rond. Là. Fait que nous autres, la boisson qu'on a faite, c'est on voulait mettre cet alcool-là en valeur. Puis pour faire ça, on a pris notre jus de pomme. On l'a fait chauffer, mais tu sais, pas bouillir, là, vraiment juste chaud. Puis il faut pas mettre l'alcool dedans, là, parce que
1: non,
2: on s'entend, si tu mets l'alcool dedans, l'alcool va s'évaporer.
1: Ah,
2: assez,
1: oui,
2: nous autres, on
1: exact,
2: est fous, mais pas à temps plein. Là. Fait que tu sais, on s'est arrangé vraiment pour faire réchauffer notre jus de pomme jusqu'à ce qu'il commence à frémir. Tu sais, souvent, mettons, si vous avez un thermomètre puis que vous êtes vraiment comme intensément sur les règles, vous pouvez le mesurer. Ça va être autour de 65-70 degrés Celsius.
1: Ouais.
2: Fait qu'après ça, vous allez verser votre jus de pomme dans des tasses. Puis la fin qui est le fun, c'est que les enfants aussi peuvent en prendre parce que à cette étape-là, il y a pas encore d'alcool,
1: non, c'est ça.
2: Fait que

0: goûté au cocktail. Oui, là, franchement, là, tu vas voir, là, les deux mélangés ensemble, là, c'est super agréable. Puis, qu'est-ce que t'en dis?
1: Oh, wow!
0: C'est le fun, hein?
1: Ah, c'est bon! Ouais, c'est réconfortant.
0: Puis on a encore cette saveur-là de miel. C'est ça souvent là, avec, mettons, comme le Fireball, là, sans vouloir les nommer, mais des types d'alcool comme ceux-là. Le soir, on a comme un genre de... On dirait qu'on goûte un sirop de glucose.
1: Ben, ça fait shooter.
0: T'sais? Exact, ça fait shooter. Ouais. Exact. Tandis que nous, on voulait vraiment avoir ça. Un alcool plus raffiné, qui se mariait super bien avec les pommes. Puis on s'entend, là, c'est pas trop sucré comme cocktail.
1: Non, c'est ça. C'est vraiment super. C'est pas tannant.
0: Non, exact.
1: Tu sais, mettons... Goldschlager et compagnie, là, c'est le genre d'alcool que, tu sais, t'en prends un, t'en prends deux, mais c'est terminé. Ça, j'en boirais toute la soirée, là.
0: Exact. Fait que, franchement, c'est ça qu'on voulait faire. Un truc qui était convivial, qui était le fun, qui faisait automne, puis qui mettait en valeur les bons produits d'ici, hein, puis qui goûtait chez nous, en fin de compte, là. Fait que, ouais, on est bien content de ce petit produit-là qui est disponible à la miellerie directement à notre boutique.
1: Ça, c'est un de vos produits, tu sais, premium. Je sais que vous en avez beaucoup, justement, qui sont disponibles à votre boutique. Ah oui. Puis vous faites des dégustations aussi pour ceux et celles, mettons, qui voudraient goûter avant d'acheter.
0: Oui, tout à fait. À notre boutique, vous venez vous présenter. Vous pouvez goûter à plusieurs de nos spiritueux. Des fois, on a des hydromels également en dégustation. Ça vaut la peine, tu sais. Puis souvent, on sort toujours des petites nouveautés. Là, dernièrement, on a sorti une liqueur de miel aux noix cendrées qui ressemble un peu à de la maréto.
1: Ah
0: ouais. On a une liqueur de framboise. Puis même, un de nos grands classiques, je sais pas si tu as eu la chance d'y goûter, là, c'est notre crème alvéole.
1: Oui.
0: Celle-là, on est vraiment content parce que même encore à l'heure actuelle, à la SEQ, là, on est la seule crème 100% québécoise offerte sur les tablettes. Là. Fait que vraiment, là, on utilise la crème des producteurs laitiers, notre alcool de miel, puis du caramel de miel. Fait que, tu sais, en plus d'être locale, elle est délicieuse.
1: Ben, exactement, tu sais. Puis, je pense qu'on goûte votre personnalité aussi à travers.
0: Ben oui, puis l'affaire qui est le fun, tu sais, cette crème-là, aussi, elle se boit sur glace, mais vous pouvez aussi la prendre sur du café. Fait que, tu sais,
1: un peu comme
0: le jus de pomme chaud, là, mais là, dans le café ou même dans le chocolat chaud, là, ça le fait vraiment pour le vrai. Là. Fait que, nous autres, on accompagne les gens dans leur café festif.
1: Puis mettons, là, pour ceux qui sont desserts puis qui ont la dent sucrée, là, ça se prend très bien aussi dans un dessert.
0: Ah ouais.
1: Juste ça de même, là, mettons.
0: Exactement. Ma mère même a fait un gâteau au fromage là, qu'on vend des fois à notre boutique avec la crème alvéole à l'intérieur. Là. Oh my God.
1: Ça doit être délicieux.
0: OK. Oui.
1: Dans plein de recettes, en fait. Exact, là, plus t'en parles, plus...
0: Ah non, exact. Je pense qu'on a rien, j'ai un corps de Dieu pour le vrai. Là, c'est parce que c'est ma mère qui m'aide à conserver.
1: Je fais attention à ma courbe, tu sais. Hey René, est-ce que tu veux juste repartager là aux gens site internet, réseaux sociaux pour ceux et celles qui voudraient goûter aussi?
0: Ben oui, puis même, tu sais, les gens qui veulent retrouver nos recettes également sur notre site web au www.mielleryking.com, on a notre section recettes et blogs. Vous allez là, vous allez pouvoir retrouver notre recette avec la bastringue et le jus de pomme chaud. Tu sais, on l'a fait style tarte aux pommes de grand-maman. Hein?
1: Ouais.
0: Fait que vous pouvez retrouver ça. On a une cinquantaine d'autres idées cocktails également. Puis sur notre site web également, vous allez trouver tout plein d'informations plus intéressantes les unes que les autres. Puis, pour vraiment suivre nos actualités, vous pouvez aller sur notre Facebook, donc Miellerie King, donc Facebook, Instagram, TikTok, LinkedIn, YouTube, pour le vrai, on s'arrange pour être partout.
1: Exactement, puis c'est pas compliqué, c'est le même nom, ça, là.
0: Ouais.
1: C'est fantastique.
0: Exact.
1: Hey, merci beaucoup, René, puis là, tu m'as donné faim, fait que... On va attendre la fin du show.
0: Parfait, ça, de toute façon, il y a un masse de place, on va t'attendre chez nous.
1: C'est bon.
0: Yes, à bientôt.

0: Je vous dis ça de même, mais dans une heure et demie, c'est les nouveautés sur boutiquelecargo.com. Et d'ici là, l'émission est loin d'être terminée. Les informations locales qui s'en viennent, le tour de la météo aussi. En musique, Lady Gaga, Bruno Mars, Enrique Iglesias, Vincent Vallière, tout ça, toujours à Viva. Bon jeudi!
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11: Bon jeudi, ici Louis-Philippe Arnoirel. Le prix médian des propriétés unifamiliales a atteint 445 000 $ d'Andromonde au troisième trimestre de 2026, selon les données compilées par l'Association professionnelle des courtiers immobiliers du Québec. C'est une augmentation de 11 % par rapport à la même période l'an passé et l'une des plus fortes progressions parmi les régions métropolitaines du Québec. Le nombre de propriétés inscrites sur le système Centris a atteint 390 unités, en hausse de 50 % sur un an. Malgré cette forte croissance, les conditions de marché demeuraient avantageuses pour les vendeurs. Par ailleurs, 220 ventes résidentielles ont été conclues d'Andromonde dans les derniers mois, soit une hausse de 5 % comparativement à 2025. Pour une quatrième semaine consécutive maintenant, des objets interdits et non autorisés ont été saisis au pénitencier fédéral à sécurité moyenne de Drummondville. Les opérations ont eu lieu les 3 et 8 octobre derniers selon le Service correctionnel du Canada. De la méthamphétamine en cristaux a notamment été perquisitionnée, de même que de la cocaïne, de la marijuana, du concentré de cannabis, du tabac, des articles de fumeurs, des cellulaires et des accessoires. La valeur totale en établissement de cette contrebande est évaluée à plus de 285 000 $. Un avis d'ébullition est maintenant obligatoire sur les rues Daniel et Tessier à Saint-Germain-de-Grandtame. Cela fait suite à la coupure d'eau qui a été effectuée hier en raison d'une fuite dans le secteur. Il est demandé aux résidents de faire bouillir leur eau au moins une minute à gros bouillon avant de la consommer ou de préparer des aliments, entre autres. Rappelons par ailleurs que l'avis concernant la rue Saint-Pierre entre Néderer et le 8e rang est toujours en vigueur. Et au total, ce sont 203 chats et chiens qui ont été vaccinés lors de la clinique contre la rage du raton laveur, organisée samedi dernier au Centre communautaire Drummondville-Sud par la Faculté de médecine vétérinaire de l'Université de Montréal. La docteure Marion Alano rappelle que la vaccination demeure un moyen de prévention efficace, surtout pour les animaux qui vont à l'extérieur sans surveillance. C'est ce qui complète vos actualités Arsenal Média. 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
11: Un dernier petit tour de la météo ensemble comme ça ce matin, Drummond. J'espère que vous allez bien. Hein? 12 degrés annoncés aujourd'hui avec un temps généralement ensoleillé. Donc oui, on va pouvoir en profiter du soleil et ce sera la même température qu'hier. Donc peut-être que si vous vous hésitiez là entre quel manteau mettre, est-ce que je mets des bottes, est-ce que je mets une petite tuque ou quelque chose. Si vous avez trouvé qu'on était bien hier, c'est la même chose. Si vous trouviez qu'il faisait froid, peut-être plus s'habiller chaudement aujourd'hui. Ce soir, cette nuit autour de 4 degrés avec la pluie qui va débuter et qui se poursuit là toute la journée demain. On parle de 8 degrés pour terminer la semaine. Samedi et dimanche, honnêtement, un beau week-end. Peut-être un peu froid samedi, 6 degrés seulement, mais du soleil. Et dimanche, en alternant soleil-nuage, 11 degrés. À partir de la semaine prochaine, on monte côté température entre 16 et 13. Puis c'est quand même assez ensoleillé. Je m'attendais honnêtement pas à une belle semaine comme ça, ou du moins un beau début de semaine.
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11: Vous en avez probablement entendu parler, il y a eu du mouvement, du changement du côté de la Fondation de la Tablée populaire. Par contre, il y a quelque chose qui change pas et on va en parler dans quelques instants, toujours dans On part ça de même ce matin, avec Marie-Michèle Cyr, qui est nouvellement présidente de conseil d'administration. Tout ça, ça s'en vient là dans quelques minutes et j'ai bien hâte de savoir en fait ce qui va se passer cette année là avec leur fameux projet. J'en parle pas parce que je pense qu'il y en a déjà assez de gens qui nous écoutent ce matin qui savent exactement où on s'enligne là, dans les prochaines. Pour les autres, ce sera une surprise, mais vous pourriez acheter des billets pour pas trop cher, pour peut-être avoir quelque chose qui vaut très cher. C'est tout ce que je vais dire ce matin. J'espère que vous allez bien. Tommy Coderre qui vous parle toujours derrière le micro ici sur les ondes du 105.3. On retourne en musique. On a le temps d'une seule. Lady Gaga et Bruno Mars avec Die With A Smile. Et tout de suite après, on va s'entretenir, comme je l'ai mentionné, avec Marie-Michèle Cyr. Bougez pas. À vivant.

0: Toujours un excellent réveil dans On part ça de même sur les ondes de Viva. Tommy Coderre qui vous parle. Et avec moi en studio, j'ai Marie-Michèle Cyr, qui est nouvellement présidente du conseil d'administration pour la Fondation de la Tablée Populaire. Bon matin!
1: Bon matin, Tommy, ça va bien?
0: Ça va super bien. Là, ce matin, tu viens nous parler de une espèce de loterie. En fait, je pense que c'est une loterie.
1: C'est une loterie.
0: Qui s'en vient comme très prochainement. Avant de parler de la loterie, est-ce que tu veux juste rappeler aux gens qui nous écoutent ce matin la mission de l'organisme?
1: Oui, en fait, la Tablée Populaire là, à Drummondville, elle est en activité depuis de nombreuses années. Puis nos missions sont de nourrir le monde puis de briser l'isolement.
0: Ouais.
1: Donc, on est heureux de les accueillir, de leur offrir des repas, du réconfort, puis un endroit où ils peuvent socialiser puis briser l'isolement, créer des liens.
0: Ouais. Je sais que là, c'est votre loto-maison qui s'en vient. La loto-maison, c'est pas la première fois que vous la faites. Est-ce que tu veux réexpliquer quand même le concept?
1: En effet, c'est la 26e édition de la loto-maison. La construction est déjà bien commencée là, puis le concept c'est que les gens achètent des billets puis ils courent la chance de gagner une maison totalement équipée, donc vraiment
0: ouais.
1: Clé en main, tout est fait.
0: C'est fou là.
1: On prend les clés, on entre, on amène nos valises là, puis ça s'arrête là.
0: C'est fou, puis avec le prix des maisons, je veux dire, ça risque d'être populaire là cette année.
1: Oui, effectivement, c'est pas super comme cadeau.
0: Est-ce que au courant des années, vous avez vu un engouement pour cette loterie là?
1: Oui, tout à fait. Là, des années records. Mes collègues me disent, parce que là, moi, c'est la première année, en fait, là, que
0: oui.
1: C'est la première édition que je vais vivre.
0: Mm-hmm.
1: Mais il semblerait qu'on peut même pas dévoiler où est la loto-maison. Ben, où est la maison, finalement, parce qu'il y a tellement d'engouement que les gens vont entrer sur le chantier, vont entrer dans la maison pendant qu'il est en construction. Puis évidemment, on peut pas se le permettre.
0: Mais non, c'est ça, c'est sûr. Mais est-ce qu'on peut quand même dire à peu près ça va être tout?
1: J'ai
0: sans
1: le
0: rentrer
1: droit.
0: Dans les détails?
1: On m'a donné le droit de le dire. Ça
0: saigne
1: très fort. Ouais,
0: okay.
1: J'ai le feu vert. Ça saigne très fort. Je peux pas dire sur quelle rue, par contre. Ça serait trop
0: ben
1: de
0: non,
1: détails.
0: Ça serait trop de détails. C'est sûr et certain. On va s'arrêter là pour ça. Sinon, dans le fond, les billets, où est-ce qu'on peut se les procurer? Parce que là, je pense qu'ils sont pas encore en vente, mais ça s'en vient très prochainement.
1: Ça s'en vient dans les prochaines semaines. On garde la surprise pour la date exacte, mais il y a plusieurs points de vente. Le premier, je vous invite à venir à la Fondation directement les acheter, puis nous découvrir,
0: ben oui, c'est sûr.
1: Découvrir nos locaux, puis venir parler peut-être un peu avec les gens, même manger avec nous. Hein. C'est ouvert au public, tout le monde peut venir à la Tablée Populaire. Ensuite de ça, il y aura des points de vente au centre d'achat, dans tous les Jean Coutu, dans les GA, donc Marché des Coteaux, Marché Clément, chez tous nos partenaires également que je vais remercier chaleureusement tout à l'heure. Puis il y aura également possibilité de les acheter en ligne sur notre site web.
0: OK, parce que je sais que sur les billets, on peut faire des espèces de... Pas de deal, mais de plus on en prend, moins ça coûte cher. Là.
1: Ouais.
0: Est-ce que vous avez révélé pour l'instant les quantités, les prix ou ça aussi, ça s'en vient?
1: Ben là, il y a la possibilité d'avoir 20 billets. Il y aura la possibilité, en fait, parce que c'est pas encore disponible, mais
0: ouais.
1: Il y aura la possibilité d'avoir 20 billets pour 125 $. Moi, en tant que présidente du conseil d'administration, je trouve que c'est un très, très bon deal.
0: C'est vrai que c'est un méchant bon deal. Hey, pour courir la chance de gagner une maison, je veux
1: une
0: dire.
1: Une maison, ouais.
0: Ça n'a pas de bon sens, là. Les profits de cette loto-maison-là, ça s'en va où? Ça sert à quoi concrètement? Tu sais, à quoi on peut se dire que notre argent va servir?
1: Mais en fait, Tommy, là, tu sais, la Tablée Populaire, nous, on accompagne là, tout au long de l'année scolaire. En ce moment, à l'heure où on se parle, c'est 150 enfants qui profitent des petites boîtes à lunch à
0: oui.
1: tous les jours. Donc, des repas servis discrètement à l'école pour pas créer, en fait, là, un sentiment de différence chez les enfants qui reçoivent nos repas. Puis, c'est jusqu'à 180 enfants qu'on va accompagner durant l'année scolaire.
0: C'est fou, hein?
1: C'est énormément. On dessert 34 écoles primaires, une école secondaire. Et puis, juste pour vous dire, les besoins sont tellement criants. Habituellement, en début d'année, en septembre, on a 80 enfants. Cette année, on a commencé avec 110 enfants inscrits pour les repas. Donc, je crois que les besoins sont en croissance, malheureusement. Mais c'est également 50 000 repas qui sont servis à la tablée le midi et le soir, tout au long de l'année pour les gens dans le besoin. Donc, des repas à prix modique, beaucoup d'accompagnement également qui sont faits pour ces gens-là. Donc, concrètement, les fonds de la loto-maison servent à nourrir les gens dans le besoin dans la région de Drummondville, les jeunes et les moins jeunes.
0: Et voilà, fait qu'on gagne ou qu'on gagne pas, notre argent va servir à quelque chose au moins, c'est ce qu'on peut se dire. Là.
1: Tous les sommes amassées font la différence.
0: Et voilà. Là, on n'a pas la date exacte pour le début, ça s'en vient prochainement, comme on l'a déjà mentionné, mais est-ce qu'on a une date de fin?
1: Mais effectivement, le tirage sera le 19 mars 2027.
0: Okay.
1: Directement à la loto-maison, donc à la maison. Là, le lieu sera dévoilé à ce moment-là. Il y a la possibilité de la visiter aussi là, en cours de projet, donc lorsque tout sera prêt, les gens pourront faire la visite.
0: Quand ça sera prêt, pas
1: quand
0: avant.
1: Quand ça sera prêt, pas avant. C'est important de le mentionner, effectivement.
0: OK, parfait. Puis là, si les gens, mettons, qui nous écoutent ce matin, veulent faire un don, mais pas nécessairement pour la loterie, ou juste se renseigner un petit peu plus sur votre organisme, j'imagine que vous avez un site Internet, réseaux sociaux?
1: Exactement, nos réseaux sociaux, la Fondation de la Tablée Populaire, notre site Internet également. Possibilité, on a le public postage là, qui est dans les boîtes aux lettres, qui était arrivé la semaine dernière, si je me trompe pas. Donc, possibilité de parrainer des enfants pour l'année. Donc, 800 $ permet de nourrir un enfant pour l'année entière. Donc, évidemment, nous, avec les dons en nourriture de nos partenaires qu'on reçoit, on comble la différence là, parce que c'est sûr que financièrement, ça coûte plus que 800 $ là.
0: Quand même. Merci beaucoup d'avoir pris le temps de nous parler de la loterie ce matin. Puis j'espère que ça va être une grosse année. Oui,
1: tu veux-tu? Ouais. Mais moi, j'aimerais ça remercier nos partenaires.
0: Ben oui, certainement.
1: Si tu me le permets. Donc, en fait, là, cette année, c'est les Constructions Brouillettes qui sont avec nous pour une première année. Donc, on est vraiment, c'est notre maître d'œuvre. On est vraiment reconnaissant de l'avoir à nos côtés. On a également Porte et Fenêtres Vaillancourt qui sont présents à nos côtés depuis les tout débuts de la Loto-Maison, donc pour une 26e année consécutive. On a Drummond Électrique, les planchers Rousseau-Rodier, la ville de Drummondville qui sont de fidèles partenaires depuis de très nombreuses années. On remercie aussi pour une première année Fabrique Plus, puis les meubles 7 Lacouy, donc deux nouveaux partenaires qui joignent à nous. Très content d'avoir les meubles 7 Lacouy à nos côtés.
0: Ben oui.
1: La maison sera très bien équipée.
0: C'est
1: donc, merci à toutes ces personnes-là. Merci également à l'équipe de la tablée. Qui travaillent très, très fort et qui sont à nos côtés,
0: oui.
1: Qui sont avec passion, avec cœur, puis qui nous permettent là, de réaliser tous ces beaux projets-là puis d'accompagner les gens dans le besoin.
0: Ça prend du monde de passion pour faire ça. Là,
1: 100%.
0: Merci beaucoup, Marie-Michel.
1: Merci, Tommy.
0: Bonne journée.

Et voilà, c'est déjà le moment de se laisser. Drummond, j'espère que vous avez passé une belle matinée avec moi dans On part ça de même. Et ben pour de vrai, je vous souhaite un bel avant-midi. Et je veux juste vous rappeler qu'on a une journée très similaire côté température à hier, mais c'est aussi que on est jeudi, hein, demain, déjà la dernière de la semaine. Et d'ailleurs, je vous donne rendez-vous dès 6h pour une autre émission d'On part ça de même. Je m'appelle Tommy Coderre, je vous laisse avec Diane Simard. À vivant!

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Journée déjà rendue l'avant-dernière de la semaine. Diane Simard est très heureuse de s'installer avec vous autres jusqu'à l'arrivée de votre lunch 80-90-2000 pour cette première partie de journée. Après, on prend une petite pause pour laisser le temps à vos bons classiques d'être en place et on reprend ça pour Viva l'après-midi. Alors, c'est un privilège pour moi de vous accompagner tout au long de la journée avec une magnifique courbe musicale et j'ai également là des petites solutions 101 à vous proposer. Si jamais vous vous sentez un petit peu plus fatigué ces temps-ci, un petit peu plus de faiblesse musculaire, ça prend peut-être juste un petit truc pour vous remettre un peu de pep dans vos journées, faire en sorte que vous vous sentez un petit peu moins fatigué. Et je peux vous dire que la musique, ça aussi, c'est un truc qui fait le travail. Oh non, on s'endort pas, la fatigue ne s'emparera pas de nous. Je peux vous le dire encore une fois cet avant-midi. Ludovic Bourgeois est en réserve musicale, Ed Sheeran. Et pour tout de suite, c'est Stella Lefty qui s'invite à Viva.

Sur la version française de Kiss My Glass, nouvellement arrivée à Viva, et c'est disponible sur toutes les plateformes depuis quelques jours à peine parce que la version anglaise a été extrêmement populaire au cours de l'été. Alors là, ça a été une belle surprise musicale pour Marie-Mé et Savannah Jade. Puis ça nous donne une petite idée de comment sonne Marie-Mé un peu à saveur country, parce que vous savez qu'elle est en train de préparer de la nouveauté musicale là, qui s'apparente un peu à ce style musical. Alors on va vous donner oui, des nouvelles dès qu'on en aura un peu plus. Willy William à venir en musique dans un instant. On aura Sarah Vanderzon aussi. Et pour tout de suite, c'est Maroon 5 qui fait son entrée avec Beautiful Mistakes à Viva.

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1: La meilleure courbe musicale, je vous le dis, avec Willie William, qu'on vient de s'offrir, Life is Life, dans Viva l'avant-midi. Ça se passe avec Mike Demero tantôt et Beta Lemay. Les Cowboys fringants sont en réserve aussi. Pour tout de suite, ben, c'est Howard Jones qui est là. Things can only get better à Viva.

Cowboys fringants et tant qu'on aura de l'amour dans Viva l'avant-midi, titre très inspirant et ça doit être pour ça qu'on est toujours très fan des Cowboys fringants. Je vous rappelle que le groupe est toujours au sommet des écoutes au Québec selon les dernières données qui ont été révélées il y a quelques jours par l'Institut de la statistique du Québec. Alors, les Cowboys fringants trônent au sommet des artistes québécois les plus populaires, les plus écoutés sur les plateformes. Donc, autant pour les ventes physiques que numérique. Et parlant de popularité, notre

0: crooner canadien Michael Bublé est en réserve musicale. Et lui, aux dernières nouvelles, il a confirmé qu'il préparait un nouvel album, attention, à saveur country, enregistré à Nashville. À part de ça, Michael Bublé à saveur country, j'ai bien hâte d'entendre ce que ça peut donner. En attendant, il s'en vient avec Save the Last Dance for Me. À Viva!
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0: l'avant-midi, Dupré qui a commencé un nouveau spectacle il y a quelques jours à peine. Donc, il se promène un peu partout au Québec pour présenter Bien Assis, un spectacle beaucoup plus intime, version acoustique, donc plus proche de son public. Avis aux intéressés. Et parlant de nouveau spectacle, on a appris une méchante belle nouvelle de la part de Guylaine Tanguay qui va tenir la vedette de Simone, dès l'été prochain, une nouvelle comédie musicale country qu'elle a écrite et en plus, elle en a co-signé la mise en scène, rien de moins. Et c'est elle qui va camper cette star du country qui se remet à peine du décès de son conjoint de longue date. Et là, elle va rencontrer un jeune chanteur qui va venir bouleverser son quotidien. Alors, c'est la trame de fond de Simone. Sur scène, on y retrouvera également Étienne Drapeau, entre autres. Et elle a dit dans le communiqué que depuis longtemps, elle rêvait de raconter une histoire en musique et le country a toujours eu cette façon unique, selon elle, là, de parler des vraies choses, des gens, des rêves également. Alors, Simone, dès l'été prochain, les billets seront en vente pour le grand public dès ce vendredi. Voici Stade à Viva.
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un petit peu plus fatigué avec la grisaille d'octobre, eh bien, il y a des moyens d'y remédier à ça. On s'en reparle dans un petit instant. Pour tout de suite, voici Jason Derulo.

0: suis la seule à me sentir comme un petit peu plus fatiguée ces temps-ci. Je sais pas, comme une faiblesse musculaire aussi qui a l'air de vouloir s'installer. Et là, je tombe sur cet article du magazine Marie-Claire. Je me dis, ça y est, voici ma solution. Alors, on mentionne qu'au cours de l'automne, la quantité de vitamine D peut diminuer, puis une carence en vitamine D peut entraîner de la fatigue, justement, faiblesse musculaire également. Alors, c'est sûr que la vitamine D joue un rôle essentiel sur notre santé. Elle agit sur la santé osseuse, le système immunitaire, l'absorption du calcium aussi. Et elle est produite essentiellement par la peau à l'exposition au soleil. Mais là, quand on arrive plus en saison automnale, puis même hivernale, on s'entend que le soleil sur notre peau, c'est un peu moins ça. Donc, on y va avec l'alimentation. On nous invite à consommer le poisson gras, des saumons, sardines très riches en vitamine D, les jaunes d'œufs également, très important, les champignons aussi, mais c'est important d'inclure un type de matière grasse pour faciliter son absorption. On parle des produits laitiers enrichis et les céréales enrichies également, qui peuvent nous aider à sentir un petit peu plus up-tempo pour la vitamine D. Alex, soir un avenir dans un instant, Viva!
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9: Bon jeudi, ici Louis-Philippe Arnoy-Harel. Un technicien en scène d'incendie et un enquêteur de la Sûreté du Québec doivent être dépêchés à Saint-Germain-de-Grantham pour un brasier dans 3 ou 4 véhicules sur la rue des Charpentiers. Des témoins potentiels sont recherchés, de même que des caméras de sécurité qui auraient pu capter la séquence. La SQ a reçu un appel peu avant minuit. Plusieurs éléments sur place laissent croire à un incendie criminel. Aucun bâtiment environnant n'a été touché, alors que les dommages sont estimés à plusieurs milliers de dollars. Et les députés péquistes de Drummond-Bois-Franc, Charles Page, et de Marie Lacoste, Gérin Lajoie, Nathalie Bisaillon, sont à Québec aujourd'hui afin d'être assermentés avec les 57 autres élus de leur formation à la salle du Conseil législatif de l'Hôtel du Parlement. Le premier ministre désigné, Paul Saint-Pierre Plamondon, compte présenter son Conseil des ministres dans environ une semaine, soit le mercredi 21 octobre. Selon le calendrier de l'Assemblée nationale, les travaux réguliers reprennent le 17 novembre. C'est ce qui complète vos actualités Arsenal Média. 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

nouveau projet cette semaine, puis je trouve tellement que ça lui colle à la peau. C'est quelque chose qui la représente vraiment. Et on a vu ça à la voix, entre autres, quand elle assumait son rôle de coach. C'était plus comme une grande sœur pour toutes les personnes et les candidats qui étaient dans son équipe. On va se le dire. Alors, elle les accompagnait vraiment en faisant du mentorat. Elle était extrêmement investie. Et ça doit être un peu pour ça qu'elle a décidé de lancer la production 14. Alors, une nouvelle boîte de direction artistique, de mentorat, d'accompagnement créatif aussi. Donc, elle va vraiment accompagner les artistes émergents pour les aider là dans leur carrière, littéralement, parce que il faut faire les bons choix. Il faut savoir les options qui s'offrent à nous aussi et quels sont les bons chemins à prendre. Elle dit qu'elle a le goût de redonner ce que l'industrie lui a appris au cours de ses 10 dernières années. Elle dit « J'ai envie de coacher les artistes qui ont quelque chose à dire. Je veux les aider à prendre leur place et à aller plus loin dans le milieu qui peut être un peu intimidant tout en gardant justement leur authenticité. » Alors moi, j'aime tout de ce projet-là. Production 14, nouveau projet de Roxane Bruno lancé cette semaine. Voici Benson Boone et Beautiful Things à Viva. 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

0: 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Three Doses Down à venir, à Viva!
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0: Céline Dion et tout l'or des hommes dans Viva l'avant-midi. Justement, elle a fait tourner le regard des hommes, Céline, quand elle est sortie de son hôtel. Il y a à peine quelques jours, c'est le magazine Clin d'œil qui a relevé le look de Céline parce qu'elle a tout le temps des looks absolument géniaux. Mais là, celui-là, il était assez sexy. Merci. Alors, Céline, qui a fait tourner les têtes avec sa veste laissée entrouverte, qui dévoile une simple bralette noire au tracé assez fin qui donne la touche sexy là à son ensemble, ça c'est certain, ça donne du caractère avec les talons hauts qui va avec en plus. Donc elle avait une jupe midi là, un petit peu en bas des genoux en cuir, le veston en cuir assorti également et ouvert avec pas de camisole ni de chandail ni de chemise en dessous, mais franchement c'est de bon goût et ça reste d'un chic extraordinaire pour Céline qui fait un sans faute avec ses looks du côté de Paris pour sa résidence qui pour la première partie se termine en fin de semaine puis elle va reprendre ça en mai 2027. Voici Gabrielle Fredette, le bon choix, Viva.
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James Blunt à Viva, lui qui nous a annoncé la sortie de son 8e album studio Airplane Mode qui va sortir le 6 novembre prochain. Diane Simard en place avec vous autres en compagnie de Sam à Viva.

0: de Hot 100 pour Taylor Swift qui en est maintenant à 16. Numéro 1, elle se rapproche du nombre record des Beatles qui en ont 20. Alors, on continue de surveiller tout ça pour Taylor Swift. Et également à venir, la toune du lunch. Alors, une chanson qui met la table sur les bons classiques qui peuvent tourner pendant le lunch 80-90-2000 qu'on vous présente à chaque midi de semaine. On vous donne un avant-goût avec New Order. Alors, formation phare de la décennie 80, Bizarre Love Triangle, à venir, à vivre, à rester là.
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10: Bon jeudi, ici Louis-Philippe Arnoy-Harel. Un technicien en scène d'incendie et un enquêteur de la Sûreté du Québec doivent être dépêchés à Saint-Germain-de-Grandtam pour un brasier dans 3 ou 4 véhicules sur la rue des Charpentiers. Des témoins potentiels sont recherchés, de même que des caméras de sécurité qui auraient pu capter la séquence. La SQ a reçu un appel peu avant minuit. Plusieurs éléments sur place laissent croire à un incendie criminel. Aucun bâtiment environnant n'a été touché, alors que les dommages sont estimés à plusieurs milliers de dollars. Et les députés péquistes de Drummond-Bois-Franc, Charles Page, et de Marie Lacoste, Gérin-Lajoie, Nathalie Bisaillon, sont à Québec aujourd'hui afin d'être assermentés avec les 57 autres élus de leur formation à la salle du Conseil législatif de l'Hôtel du Parlement. Le premier ministre désigné, Paul Saint-Pierre Plamondon, compte présenter son Conseil des ministres dans environ une semaine, soit le mercredi 21 octobre. Selon le calendrier de l'Assemblée nationale, les travaux réguliers reprennent le 17 novembre. C'est ce qui complète vos actualités Arsenal Média. 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

plusieurs radios à l'échelle internationale parce que oui, une fois que l'Halloween est passé, le 1er novembre, ça part. All I Want for Christmas is You de Mariah Carey. Non, je ne vous ferai pas jouer un extrait, mais on reste à l'affût parce que dans deux semaines, ça va probablement partir. On est en train déjà de préparer nous autres notre programmation, évidemment, du temps des fêtes parce qu'on le sait que vous aimez ça, vous sentir dans l'ambiance. Alors, c'est sûr qu'on aura l'occasion de s'en rejaser. Chanson qui a été délogée, hein, avec, elle a été dépassée par Ella Langley, Choosing Texas, parce que le All I Want for Christmas is You de Mariah Carey détenait le record du grand nombre de semaines au sommet du Billboard Hot 100 avec 22 semaines, mais là, non, Ella Langley a fait mieux avec 24 au total avant d'être délogée par Fashion Zero de Taylor Swift. Quoi qu'il en soit, elle est là, Mariah.

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0: Cardin et son succès « Tant pis pour elle » dans Viva l'avant-midi. Et là, je peux vous dire qu'on est bien heureux, ses fans, d'avoir enfin une date pour la sortie de son nouvel album. Puis en plus, on a un titre. Alors, « Midnight, mon amour », ce sera disponible le 29 janvier 2027, son troisième album. Alors, on a trop hâte de pouvoir mettre la main là-dessus. On a déjà un avant-goût de cet album-là avec une nouveauté musicale qu'elle nous a offert pas plus tard que vendredi dernier. Alors, souvenirs ou encore memories, parce que vous avez la version française, version bilingue, version anglaise également pour cette nouveauté de Charlotte Cardin, accompagnée aussi de deux vidéoclips, un pour chaque version. À venir, Shabuzi et Cowgirl à Viva.
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Nostalgie s'invite dans votre radio dans les prochaines minutes parce qu'à Viva, on vous offre le lunch 80-90-2000. Vous voulez pas manquer la version voyage-voyage qu'on a à vous présenter. Je vois également l'horizon du Madonna, mais je ne vous en dis pas plus. Non, je vais laisser ma collègue Julie vous présenter tout ça dans les prochaines minutes. Diane Simard vous souhaite bon appétit. On va se retrouver tout de suite après pour Viva l'après-midi. Déjà rendu l'avant-dernière journée de la semaine. On aime tout de ça et on aime tout de Die Die. Gracieuseté, Shakira et Burna Boy maintenant à Viva.

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15: Bon jeudi, ici Louis-Philippe Arnoy-Harel. Un technicien en scène d'incendie et un enquêteur de la Sûreté du Québec doivent être dépêchés à Saint-Germain-de-Grandtam pour un brasier dans 3 ou 4 véhicules sur la rue des Charpentiers. Des témoins potentiels sont recherchés, de même que des caméras de sécurité qui auraient pu capter la séquence. La SQ a reçu un appel peu avant minuit. Plusieurs éléments sur place laissent croire à un incendie criminel. Aucun bâtiment environnant n'a été touché, alors que les dommages sont estimés à plusieurs milliers de dollars. Et les députés péquistes de Drummond-Bois-Franc, Charles Page, et de Marie Lacoste, Gérin Lajoie, Nathalie Bisaillon, sont à Québec aujourd'hui afin d'être assermentés avec les 57 autres élus de leur formation à la salle du Conseil législatif de l'Hôtel du Parlement. Le premier ministre désigné, Paul Saint-Pierre Plamondon, compte présenter son Conseil des ministres dans environ une semaine, soit le mercredi 21 octobre. Selon le calendrier de l'Assemblée nationale, les travaux réguliers reprennent le 17 novembre. C'est ce qui complète vos actualités Arsenal Média. 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
2: Salut tout le monde, j'espère que vous allez bien. Je vous souhaite un excellent jeudi midi. Julie Barry avec vous, avec un début d'extinction de voix. Ouais, j'ai comme la petite voix d'automne aujourd'hui, là, une voix un peu rauque à la Éric Lapointe, on dirait. Bien heureuse de vous accompagner avec ce petit virus. J'espère que vous allez bien, que vous avez passé un beau début de journée. Pour ma part, c'est assez relax, c'est le fun. Je suis bien contente de vous retrouver ce midi. Et en plus, on va parler d'une couple d'affaires, là. Entre autres, une émission qui va être rediffusée pour rendre un hommage à Jean-Luc Mongrain, qui nous a malheureusement quittés lundi dernier. 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C'est dévoilé depuis 10 heures tantôt. 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Mais avant ça, on commence en force avec toujours beaucoup de nostalgie. Avec notre montage musical qui va vous ramener dans différentes époques, clairement avec du Justin Timberlake, du Five Young Cannibals, She Drives Me Crazy. Et on commence ça avec Eric Carmen, Hungry Eyes. J'espère que vous allez bien. Si c'est le cas, tant mieux. On va vous ouvrir l'appétit avec toujours de la bonne musique et surtout beaucoup de souvenirs dans notre montage musical du Lunch 80-90-2000. Bonne émission. Merci d'être avec nous.

0: Des fois, quand on perd quelqu'un qui nous a marqué dans la vie, ben on aime lui rendre hommage de quelconque façon que ce soit. Et le groupe TVA a décidé de rendre hommage à Jean-Luc Mongrain en diffusant le dernier épisode de La Vraie Nature dans lequel il avait participé en 2018. L'épisode sera diffusé ce soir à 21h à TVA, évidemment, et sera rediffusé aussi ce dimanche 18 octobre à 22h30. En plus aussi de se retrouver sur les plateformes de diffusion en ligne de TVA, là, Illico Plus et TVA Plus. Donc, ça nous permettra de redécouvrir encore l'homme qui était derrière le journaliste et d'avoir encore un peu de compassion en plus pour lui avec toutes les bonnes histoires qu'il nous avait racontées dans son passage à La Vraie Nature. Donc, à ne pas manquer ce soir, 21h en rediffusion.
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0: Ah, les jeudis. 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La chanson qu'on va s'offrir dans les prochaines minutes, c'est une chanson qui était cachée de Prince. Dans le sens où il l'a sorti, il l'a pas sorti sous son nom. Il l'a sorti pour le groupe funk qui s'appelait The Family à l'époque en 1984. Et finalement, la chanson est passée vraiment inaperçue. C'est 5 ans plus tard que Sinéad l'a déterré et l'a repris également. Donc c'est Nothing Compares to You qu'on s'offre dans les prochaines minutes dans le lunch. Restez là.
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Holiday et Madonna à Viva dans le lunch ce midi, en ce jeudi 15 octobre, sous le soleil dans la majorité des endroits du Québec. J'espère que vous passez une belle journée. Je vous en souhaite une belle fin de journée, ça c'est clair. Et demain, on se donne rendez-vous à midi pour notre dernier lunch de la semaine ensemble. Mon nom, c'est Julie Barry, puis je vous laisse avec une chanson qui a marqué ma jeunesse, etc. Gabriel des Trois Maisons, ça c'est dans le lunch. Bye!

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9: Bon jeudi, ici Louis-Philippe Arnoy-Harel. La population qui a participé à la consultation organisée par la MRC de Drummond concernant le règlement de contrôle intérimaire sur les éoliennes s'attendrait à ce que le projet soit bonifié avant son adoption, mais elle reconnaîtrait la pertinence d'un tel encadrement. C'est ce qui découle du rapport déposé hier lors du Conseil des maires. Les préoccupations les plus fréquemment exprimées concernent les distances séparatrices de 600 mètres en milieu rural, jugées insuffisantes entre les éoliennes, les habitations et les usages sensibles. Et la loto-maison au profit de la Fondation de l'Attablé populaire de Drummondville aura finalement lieu le 19 mars 2027. Il s'agit de la première mouture en 18 mois plutôt qu'un laps d'un an qui a séparé les éditions 2024 et 2025. L'adresse doit être annoncée plus tard, mais l'administration dévoilait déjà en juin qu'elle serait située dans le secteur de Saint-Nicéphore. Son édification serait d'ailleurs déjà bien entamée. C'est ce qui complète vos actualités Arsenal Média. 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

été publié. Et on voit un peu la tendance que va avoir les voyages en 2027. On voit également que il y a plusieurs municipalités au Québec qui suscitent un intérêt très grandissant pour les micro-voyages, alors les fameuses escapades d'une seule nuit. Alors, les destinations voyages, par exemple pour Bromont, ont bondi de 176%. Pour la ville de Québec, 135%. Pour Rimouski, 134%. Et 97% pour Mont-Tremblant, comparativement à l'année précédente. Et pourquoi on veut partir en voyage? Quelles sont les tendances pour 2027? On aura l'occasion de s'en jaser cet après-midi. Diane Simard est très heureuse de vous retrouver avec de la bonne musique. Ça n'a pas de bon sens. Céline va passer, puis il y a une belle nouvelle pour elle. Hein? Oui, vous pourriez l'avoir dans votre coffre à jouets. On s'en parlera pour tout de suite. Voici Stella Lefty, Boston à Viva.

0: avant.
1: Notre prochain groupe invité va pas venir nous visiter juste une fois en 2027. Pas deux, pas trois, mais à 12 reprises. Je vous parle évidemment des Backstreet Boys. La nouvelle est tombée la semaine passée et l'engouement était tel pour les 4 concerts annoncés que là, on a ajouté des supplémentaires et là, on en a rajouté une autre cette semaine. Donc, le nombre de concerts pour les Backstreet Boys dans le stade Rogers à Toronto est de 12 au total. Rien de moins. Alors, on a ajouté le dimanche 7 mars. Ils vont partir le tout là dès le 12 février prochain. Donc, pour le moment, je vous dirais que ces concerts-là sont les seuls annoncés pour l'Amérique du Nord. Alors, ils s'arrêtent chez nous. On aurait préféré au Québec, mais bon, on va se dire qu'on est chanceux, hein? Alors, avis aux intéressés pour les Backstreet Boys qui s'invitent avec As Long As You Love Me à Viva.

Quelle sorte de voyage vous aimeriez faire en 2027? Quelles sont les escapades qui vous appellent, qui vous intéressent? C'est quoi qui vous motive à prendre quelques jours de congé? On en parle dans un petit instant à Viva. On va s'inspirer, vous allez

été, quand vous prenez des petites vacances, à 70 % semble que les Québécois recherchent avant tout une journée sans soucis et à 65 % on souhaite passer du temps de qualité avec nos proches. Il y a des nouvelles données d'Expedia qui viennent d'être publiées dans un rapport et on dit que les Québécois, à 83 % prévoient de réserver un séjour d'une nuit en 2027. Histoire de décrocher juste une nuitée, ça peut marcher. Le taux le plus élevé au Canada et la ville de Québec se démarque sur la scène touristique mondiale grâce au château Frontenac. Parce que là, il y a un phénomène en ce moment. Là, les hôtels à l'ambiance historique, mystérieuse ou néo-gothique ont vraiment la cote. Donc, près de la moitié des Québécois sondés se disent très intéressés par ce type d'hébergement. Donc oui, c'est bon pour le château Frontenac, mais également pour le Fairmont. Alors, ce sont des établissements très en vogue présentement. Selon le rapport, 76 % des

0: Voyageur québécois envisage un séjour organisé autour d'un loisir ou d'un intérêt particulier. Alors, jeux de société, casse-tête, observation d'étoiles, magasinage dans les brocantes d'antiquités, dans les friperies. Alors, ce sont les intérêts pour 2027. Alex Warren à venir, à Viva.
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Voici Bruno Mars à Viva.

un instant, c'est le hit qui pop à Viva, une chanson qui remet du pep dans votre jeudi après-midi, c'est certain, servi par celle qui est déjà dans l'ambiance du temps des fêtes. Et j'ai nommé Rihanna parce que là, sur son compte Instagram, elle a partagé une magnifique publication. Quand même, on peut se le dire, c'est assez ludique. Elle pose dans une petite crèche improvisée, là, style tente avec des étoiles blancs et rouges. Et ses trois enfants sont avec elle, sa fille, ses deux garçons aussi, et ils sont habillés en grenouillère, donc pyjama de Noël, rouge et blanc. Et tout ça, c'est pour promouvoir justement la marque de lingerie de Rihanna, donc l'icône mondiale de la pop qui pose avec ses trois enfants en tenue de Noël.

0: un album. Plusieurs demandent une chanson de Noël. D'ailleurs, est-ce qu'on l'aura? On le sait pas, l'histoire le dit pas. Mais ce qu'on sait, c'est qu'elle s'en vient avec Don't Stop the Music. Avi va rester là.
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11: Bon jeudi, ici Louis-Philippe Arnoy-Harel. La population qui a participé à la consultation organisée par la MRC de Drummond concernant le règlement de contrôle intérimaire sur les éoliennes s'attendrait à ce que le projet soit bonifié avant son adoption, mais elle reconnaîtrait la pertinence d'un tel encadrement. C'est ce qui découle du rapport déposé hier lors du Conseil des maires. Les préoccupations les plus fréquemment exprimées concernent les distances séparatrices de 600 mètres en milieu rural, jugées insuffisantes entre les éoliennes, les habitations et les usages sensibles. Et la loto-maison au profit de la Fondation de la Tablée populaire de Drummondville aura finalement lieu le 19 mars 2027. Il s'agit de la première mouture en 18 mois plutôt qu'un laps d'un an qui a séparé les éditions 2024 et 2025. L'adresse doit être annoncée plus tard, mais l'administration dévoilait déjà en juin qu'elle serait située dans le secteur de Saint-Nicéphore. Son édification serait d'ailleurs déjà bien entamée. C'est ce qui complète vos actualités Arsenal Média. 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

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Et si moi, j'avais des coups de cœur musicaux à vous présenter, là, ce serait pas mal d'avoir toutes les chansons qu'on a à Viva. Mais j'ai quand même un petit penchant pour mon chanteur-surfeur. Oui, parce que à chaque fois que j'entends les notes de Jack Johnson, ça me ramène directement sur le bord de la mer. Puis on dirait que, je sais pas, là, il y a des petits rythmes de voyage là-dedans, surtout dans Sitting, Wedding, Wishing qui s'invite maintenant à Viva.

0: composé sa plus récente « Emmêlée dans ses cheveux » dans « Vivant l'après-midi » qu'on retrouve sur son premier album solo « Les amours de seconde main » qui lui a permis de récolter pas moins de 6 nominations à la disque pour ce premier album qu'il continue de promener un peu partout au Québec. Et ça affiche complet, là, je vous dirais, pour la majorité des représentations sur le calendrier en 2026. Il reste des places en novembre pour Rimouski, Rivière-du-Loup, si jamais. Oui, parce que le reste, là, ça affiche pas mal complet. jfposé.com pour le suivre. Des félicitations sont de mise pour l'actrice Hilary Swank, qui a annoncé sur son compte Instagram qu'elle attendait son troisième enfant et elle est âgée de 52 ans. Oui, elle qui est déjà maman de jumeaux qui sont nés il y a quoi, à peine 3 ans. Donc, on lui souhaite évidemment beaucoup de bonheur et que la grossesse se passe bien. Taylor Swift, parlant de grossesse, à quand l'annonce du premier bébé de Taylor Swift et Travis Kelce? On attend toujours, en attendant, a new hit, a new you à venir à Viva.
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dans Viva l'après-midi, elle qui est loin d'être mêlée, puis SOS en ligne, en tabarouette, ça je vais vous le dire. Surtout avec la sortie de son quatrième album, Dolbo Mistassini, qui est dispo depuis presque un mois, le 18 septembre dernier, puis elle avait fait un lancement super original dans sa ville natale, Dolbo Mistassini, dans une salle de spectacle où elle avait présenté le documentaire de la préparation de cet album-là, parce que vous savez qu'elle a fait ça dans son propre garage. Alors, elle a dû sortir le skidoo, le 4 roues et tout ce qui était encombrant dans ce garage-là. Et là, ben, elle a décidé de remettre ça. Ça a tellement bien marché, cet événement-là, qu'à la fin octobre, elle va faire la même chose à Québec et le 5 novembre également du côté de Montréal. Alors, une formule où elle, il y a comme une formule intime, là, question-réponse avant. Il y a la projection, justement, de son documentaire sur la préparation de son album Dolbo Mistassini. Si le cœur vous en dit, là, quand vous y allez, vous assistez à cet événement-là. Et en plus, ça vient avec un album autographié, ouais, de Sarah Dufour. Voici John Legend. Manquez pas Billy Dupage à venir dans un moment vivant.

0: On peut trouver des affaires un peu insolites dans les bagages des voyageurs, mais celle-là, c'est quand même une première. L'agence France Presse nous rapporte qu'il y a 3 semaines, il y a un homme qui a attiré l'attention des douanes de l'aéroport de Cologne. Il était âgé de 45 ans, en provenance de Mexico, puis il avait l'air assez nerveux. Donc, on lui a fait passer un dépistage de drogue qui s'est révélé positif à la cocaïne. Et là, ben, on s'est mis à chercher de la drogue dans ses bagages, mais on n'a pas trouvé ça. Non. Ce qu'on a trouvé plutôt, ce sont des sortes de souvenirs qu'il avait décidé d'amener dans ses valises, soit 37 serpents venimeux vivants, 55 lézards qui viennent du Mexique. Alors là, les lézards, entre autres, étaient dans des flacons de shampoing, de crème, dans des boîtes en plastique, même dans des paires de chaussettes. Et l'homme disait qu'il se rendait en Allemagne pour des vacances, puis il a expliqué que les reptiles étaient destinés à une connaissance brésilienne. Donc, assez insolite, merci, hein? Me semble que j'aurais pas aimé ça tomber sur ce genre de bagage-là. T'es des swims à venir à Viva.
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11: Bon jeudi, ici Louis-Philippe Arnoir-Arel. La population qui a participé à la consultation organisée par la MRC de Drummond concernant le règlement de contrôle intérimaire sur les éoliennes s'attendrait à ce que le projet soit bonifié avant son adoption, mais elle reconnaîtrait la pertinence d'un tel encadrement. C'est ce qui découle du rapport déposé hier lors du Conseil des maires. Les préoccupations les plus fréquemment exprimées concernent les distances séparatrices de 600 mètres en milieu rural, jugées insuffisantes entre les éoliennes, les habitations et les usages sensibles. Et la loto-maison au profit de la Fondation de la Tablée populaire de Drummondville aura finalement lieu le 19 mars 2027. Il s'agit de la première mouture en 18 mois plutôt qu'un laps d'un an qui a séparé les éditions 2024 et 2025. L'adresse doit être annoncée plus tard, mais l'administration dévoilait déjà en juin qu'elle serait située dans le secteur de Saint-Nicéphore. Son édification serait d'ailleurs déjà bien entamée. C'est ce qui complète vos actualités Arsenal Média. 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

rôle de coach à The Voice en Espagne. Le grand Rod Stewart s'en vient dans les prochaines secondes à Viva. Et il a dû annoncer une triste nouvelle. Hein. Vous savez, en août dernier, là, il a complètement annulé sa résidence à Las Vegas pour subir une intervention chirurgicale de pose d'un stent coronarien. Alors là, il est en tournée d'adieu présentement. Il va mieux parce que là, il a décidé d'annoncer de nouvelles dates de concert. Alors, il a ajouté plusieurs arrêts dans des complexes hôteliers avec casino prévus en 2027. Donc, lui, il va reprendre du service au printemps prochain. Il a même des dates pour Niagara Falls en Ontario, si jamais une petite escapade vous tente. Alors, Rod Stewart qui présente cette tournée-là comme justement une tournée d'adieu. Est-ce que ce sera le cas vraiment? À 81 ans, on sent qu'il y a encore beaucoup d'énergie et de choses à partager. Le voici avec Have I Told You Lately à Viva.

0: Alors, voilà que Céline Dion a également sa propre poupée Barbie. Les designers de Mattel Création viennent d'annoncer le lancement de la Céline Dion Barbie signature doll. Elle est vendue au prix de 106 $. Et ce que j'aime, c'est le moment de la carrière de Céline Dion qu'on a choisi pour représenter cette poupée-là qui est vêtue d'une longue robe bleu marine à manches longues avec la réplique du collier Cœur de l'océan. Vous savez, tiré du film Titanic. Alors, la tenue comme ça rappelle le look que Céline Dion avait quand elle a chanté My Heart Will Go On aux Oscars en 1998. Elle avait remporté d'ailleurs l'Oscar de la meilleure chanson originale ce soir-là. Donc, Céline Dion a répondu, elle dit « C'est un véritable honneur de rejoindre l'héritage Barbie avec une poupée inspirée de l'un des moments les plus marquants de ma carrière. J'espère que cette poupée inspirera tout le monde à s'exprimer avec confiance, à suivre ses rêves et à croire en la force de sa propre voix. » Ah, oh, j'aime tout de ça. J'aime encore plus que Céline s'invite avec I'm Alive dans un instant à Viva. Restez là.
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dimanche. Gros, gros hit de Blue Jeans Bleu dans Viva l'après-midi. Et avec cette chanson-là, ils vont peut-être mettre la main sur le prix de chanson de l'année au prochain gala de la disque. On verra bien. Les votes sont fermés. Les dés sont jetés. Et la réponse va arriver le 8 novembre. Également, groupe ou duo de l'année sont en nomination pour album de l'année, choix de la critique, album pop également pour record numéro 5. Disque qu'il continue de promener un petit peu partout au Québec. Prochaine date à l'horaire, c'est le 23 octobre du côté de La Salle. Alors, avis aux intéressés pour Blue Jeans Bleu en tournée. Sabrina Carpenter s'invite avec Espresso. Quand je vous dis qu'on a la meilleure courbe musicale ici, c'est Viva la musique.

dernière édition de la semaine de Viva la Casa. Dans un petit instant, pour bien vous ramener à la maison, ça se passe à Viva. Diane Simard vous souhaite un excellent retour et on se dit à demain déjà pour la dernière de la semaine. Bye bye.

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9: Bonne fin d'après-midi. Ici Claude Marquis. Voici vos actualités. Les députés péquistes de Drummond-Bois-Franc et de Marie Lacoste-Gérin-Lajoie, Charles Page et Nathalie Bisaillon sont à Québec aujourd'hui afin d'être assermentés avec les 57 autres élus de leur formation. Les 40 libéraux, 19 conservateurs et 9 solidaires doivent aussi prêter serment au cours des prochains jours. La population qui a participé à la consultation organisée par la MRC de Drummond concernant le règlement de contrôle intérimaire sur les éoliennes s'attend à ce que le projet soit bonifié avant son adoption, mais elle reconnaît la pertinence d'un tel encadrement. C'est ce qui découle du rapport déposé hier lors du Conseil des maires. Les préoccupations les plus fréquemment exprimées concernent notamment les distances séparatrices de 600 mètres en milieu rural jugées insuffisantes entre les éoliennes, les habitations et les usages sensibles, tout comme la protection du territoire agricole. La loto-maison au profit de la Fondation de la Tablée populaire de Drummondville aura finalement lieu le 19 mars prochain. Il s'agit de la première mouture en 18 mois, plutôt qu'un laps d'un an qui a séparé les éditions de 2024 et 2025. L'adresse doit être annoncée plus tard, mais l'administration dévoilait déjà en juin qu'elle serait située dans le secteur de Saint-Nicéphore. Et ce sont près de 12 500 $ qui ont été amassés pour le comptoir alimentaire Drummond par le IGA Marché des Coteaux, en marge de la campagne « Donner avec compliments » qui s'est déroulée pendant le mois de septembre. C'est ce qui complète vos informations. Pour plus de nouvelles, visitez mondrummond.com.
10: ici à Drummond.

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1: Bon jeudi, déjà jeudi, mon Dieu, que ça fait du bien avec du soleil dans le ciel et surtout des grosses tunes pour les deux prochaines heures. J'ai l'impression que l'après-midi va vraiment passer vite. Je vous souhaite bienvenue dans votre retour à la maison. Je m'appelle Pat Langlois. Ça va être un grand plaisir de vous accompagner avec Amy Winehouse, avec Ko Wetzel, avec Benson Boone, avec Jennifer Lopez, avec Shakira, avec notre complice du jour, François Charron, qui va venir nous jaser techno dans quelques instants. On a un gros deux heures de radio ensemble et donc je vous souhaite la bienvenue. Je vous rappelle le numéro si vous voulez nous texter 1-866-56-RADIO. Vous pouvez toujours me texter votre moment fort du jour. Moi, j'ai eu une super belle soirée hier. C'est rare que je fais des trucs en soirée, mais honnêtement, je suis à la radio jusqu'à 19h. Je veux rentrer à la maison voir les enfants, mais super belle invitation. Et j'ai eu une petite pensée pour tous les photographes professionnels de ce monde, parce que j'étais avec des amis et je voyais cette photographe qui se promenait et garantie qu'on allait tous recevoir l'album photo de la soirée, mais quelques heures plus tard, évidemment, et tout le monde, je la voyais prendre des photos et tout le monde faisait la même chose et je suis coupable. On lui donne notre iPhone pour dire « Ah, pourrais-tu prendre une photo avec mon iPhone? » On veut tellement avoir nos images et nos photos immédiatement que même quand on se fait dire « Hey, professionnel, appareil de plusieurs milliers de dollars, attendez quelques heures. » Non, non, nous autres, on le veut tout de suite. On veut partager tout de suite. Et donc, petite pensée pour cette photographe qui devait prendre nos téléphones puis prendre des photos. Puis évidemment, elle le faisait avec un sourire. Je m'imaginais un peu comme rentrer dans un bon restaurant pis d'aller voir le chef puis lui demander de mettre mon plat au micro-ondes que j'ai ramené de la maison, tu sais, pendant que lui disait non, mais attends un petit peu puis tu vas avoir quelque chose de délicieux. Non, non, non, tout de suite. Je vais mettre ça au micro-ondes, ça va bien aller. Donc, petite pensée pour les photographes. On va partir ce show-là avec une grosse toune et on va rêver dans un instant parce que demain soir, il y a 90 millions de dollars qui pourraient changer la vie de quelqu'un au Canada. Et 90 millions de dollars, c'est de l'argent. Et donc, je me suis amusé à faire un exercice. Qu'est-ce qu'on pourrait s'acheter avec une somme aussi ridicule? Parce que je pense qu'avec 90 millions, on peut se permettre quelques folies. Vous me texterez sur la messagerie. Première chose que vous faites avec 90 millions de dollars, vous allez voir, on peut en faire pas mal. Tout de suite après, Shakira et Burna Boy, tunes qui me mettent tout le temps de bonne humeur. Je pense que ça va vous faire le même effet. La voici à Viva à la Casa.

Demain soir, vendredi 16 octobre, quelqu'un pourrait devenir riche comme personne ne l'a jamais été grâce à une loterie canadienne parce que le Lotomax va atteindre 90 millions de dollars. C'est un record absolu. Et je suis tombé sur cette nouvelle-là et je me suis dit, hey, qu'est-ce qu'on fait avec 90 millions de dollars? Parce que c'est tellement un gros montant. Tu sais, 1 million, on comprend. 10 millions, on commence à rêver. À 90, j'ai décidé de sortir ma calculatrice pour pouvoir vous montrer à quel point on pourrait en avoir des affaires. Avant un petit peu de contexte, l'Automax a été lancé en 2009. Dans ce temps-là, c'était un max de 50 millions qu'on pouvait remporter. Ensuite, en 2015, ça a monté à 60, 70 millions en 2019. Et là, depuis le 14 avril dernier, c'est une nouvelle formule, ça coûte 6 piastres. Et le gros lot peut grimper jusqu'à 90 millions de dollars. Et c'est la toute première fois qu'on atteint ce plafond. Et donc, qu'est-ce qu'on achète avec autant d'argent? Eh bien, selon l'Association professionnelle des courtiers immobiliers du Québec, le prix médian d'une maison unifamiliale dans la province est de 523 250 $. Et donc, avec 90 millions de dollars, on peut s'acheter 172 millions unifamiliales. Et donc, vous pouvez avoir la rue, enfin, vous pouvez avoir le quartier au complet avec cet argent-là. On va parler voiture, puis hey, on va rester dans le concret, pas de Lamborghini, pas de Ferrari. Le véhicule qu'on croise partout, le véhicule le plus vendu au Canada, c'est le Toyota RAV4. Avec taxe, ça coûte 47 322. Et donc, vous pouvez vous acheter 1901 Toyota RAV4. Vous pouvez en donner un à chaque citoyen de Saint-Élie-de-Caxton. Fred Pellerin va être bien content. Ensuite de ça, je me suis dit, hey, 15 octobre, on pourrait partir en voyage? Ben oui, tu sais, le temps des fêtes arrive. Et donc, j'ai trouvé un tout inclus à Punta Cana. On est à peu près à 3 000 $. Et donc, avec 90 millions de dollars, eh bien, vous pouvez inviter tous vos amis et votre famille et leurs amis à eux parce que vous pouvez inviter 30 000 personnes. Bon, là, je rêve un peu et je fais des blagues. Mais je pensais ensuite de ça, la façon la plus intelligente. Imaginez, vous gagnez 90 millions de dollars et vous ne dépensez absolument rien. Vous pouvez mettre cet argent-là dans des placements à intérêt garantis. Donc, tu sais, c'est même pas jouer à la bourse, là. C'est pas chercher à doubler sa fortune. Vous pouvez aller chercher 3,3% d'intérêt. Ce qui donne 2,9 millions d'intérêts par année. Bon, là, le 2,9 millions va être taxé, mais il vous reste quand même 1,4 millions de dollars par année sans que vous ayez touché à votre 90 millions. Là, on commence à rêver. Là, on commence à se faire du fun. Je sais pas si vous jouez à la loterie. Moi, j'aime juste ça rêver comme ça. J'aime ça sortir de ma calculatrice. Et puis, j'aime ça me dire que, hey, on sait jamais. Imaginez 90 millions de dollars. Il y a peut-être quelqu'un au Canada qui va le remporter. Et puis, si je suis pas là lundi, ben, vous allez savoir c'est qui. Dans les prochaines minutes, François Charron est là avec nous avec un cadeau qui risque de se retrouver sous plusieurs sapins de Noël cette année. Un nouveau livre qui vient tout juste de lancer. Qu'est-ce qu'on retrouve là-dedans? Eh bien, il nous raconte ça un peu plus tard également. Les nouveautés de Apple. Tout ça s'en vient. François Charron est là dans un instant. Tout de suite après Jennifer Lopez. Voici Waiting for Tonight, 16h09. Je souhaite un bon retour à la maison ici à Viva. 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

0: Hey, il arrive un petit peu plus tôt que d'habitude. C'est ça qui arrive quand on a des petites semaines de 4 jours. Notre complice techno, François Charron, est là. Comment tu vas?
1: Vraiment bien.
0: Une grosse semaine pour toi parce que tu as officiellement lancé ton nouveau livre, Le Petit Charron, 99 trucs branchés pour profiter de la techno. Ton premier livre, tu voulais nous protéger contre la fraude. Ouais. Là, qu'est-ce qu'on apprend?
1: Je voulais un livre, tu sais, le premier sujet était sérieux, même si le livre était assez léger. Je voulais un livre plus fun, et j'ai convaincu mon éditeur de faire, puis je réalise un fantasme, là, faire un livre de toilette. Tu sais, je m'ennuie du Reader's Digest, moi. Tu sais, du temps où on allait faire pipi, mais, et qu'on lisait le Reader's Digest, assis à bol. Ben, là, je voulais un livre qui va vous faire lâcher votre téléphone quand vous allez faire pipi, et qui va vous aider à devenir bon. Avec votre téléphone, avec votre ordinateur, votre tablette, Internet, les réseaux sociaux. C'est 99 trucs branchés pour profiter de la techno. C'est pas un livre à lire, c'est un livre à faire. C'est-à-dire que tu lis le truc 1, puis là, ben là, ça se termine par un petit code QR, parce que tu auras compris que, tu sais, écrire un livre sur la techno, là, ben dès que tu l'as envoyé chez l'imprimeur, il est plus bon ton livre.
0: Ouais, presque, c'est vrai.
1: T'es là à l'avancée. Donc, on a relevé le défi avec le premier livre et avec celui-là de faire en sorte que dans 5 ans, il va être encore bon le livre. Parce que là, je t'explique tout pourquoi tu fais le truc, puis comment ça marche, ça va être donc. Et à la fin, un code QR pour le truc que tu scannes avec ton téléphone intelligent.
0: Oui.
1: Et ça t'amène sur la page sur mon site web où tu vas retrouver ce que mon vieux père appelle des instruisances. Donc, le clic-là, clic-là, clic-là. Et comme ça, quand ils auront fait les mises à jour de Windows ou d'Android ou iPhone, ben le clic-là, clic-là, il va changer. Mais sur le web, et nous, on garantit qu'on va toujours maintenir les pages des trucs sur le site, eux qui vont être à jour. Fait que c'est un livre qui va vraiment vous accompagner à devenir bon, puis à profiter du côté ensoleillé de tout ça. Fait qu'au début, évidemment, qu'on fait le solage, là, fait qu'on revient, on prévient les fraudes, on vous forme à devenir un bon inspecteur, développer des nouveaux réflexes. Puis une fois que ça s'est réglé, on tombe dans l'économie. Okay, un chapitre avec 10 conseils. Je te dis, si tu fais juste suivre les 10 conseils que j'ai dans le chapitre Consomme Économe, là, tu te remets au moins des centaines de dollars par année dans les poches.
0: C'est un livre qui se passe tout seul.
1: Bon, ben, tu dis qu'il se paye seul, il va être rentable. Un chapitre complet avec 10 trucs sur le cellulaire, comment faire en sorte d'avoir plus de fun avec, que la batterie dure plus longtemps, comment se désintoxiquer un peu parce qu'on commence à peut-être un peu trop être là-dessus. Mm-hmm. Toi, avec, tu dois regarder la TV avec ton téléphone dans les mains.
0: Ah oui, je le sais.
1: On va se guérir de ça.
0: Je m'en veux. J'écoute le hockey, puis tu sais, j'écoute le commentateur, puis quand ben son ton monte, là, mes yeux se lèvent, là, tu sais.
1: Ben, t'as tout compris. Ben, on a une section sur les vacances. T'sais, on pourrait plus partir en vacances sans nos téléphones. Mais comment choisir le type d'Internet qu'on va avoir en vacances selon la destination où on va? C'est quoi les applications à mettre dans ton téléphone avant de partir en vacances? Puis le livre finit par la vraie fin, ben, ça a l'air qu'on va tous mourir.
0: Bon.
1: Mourir à l'ère numérique, là, c'est compliqué.
0: C'est
1: on meurt plus parce qu'on reste en vie après. C'est très troublant pour les gens qui nous survivent. Fait que comment faire, dans le fond, un genre de testament numérique? Puis comment gérer, si jamais vous avez à gérer ça, là, que t'as un vieil oncle qui s'en va, puis c'est toi qu'il faut que je gère ça après, là, la mort ou la vie numérique, là?
0: Oui.
1: Ben, vous allez pouvoir tout gérer ça dans le livre 99 trucs branchés. Puis il est disponible partout là, en librairie, mais si vous l'achetez sur mon site web. On a fait un deuxième lancement cette semaine.
0: Oui.
1: Une conférence. Parce que moi, ce que je réalise, là, tout le monde parle à ChatGPT, puis tout le monde jase avec Muse, puis tout le monde jase avec toutes les IA. Puis les gens disent beaucoup de choses sur les réseaux sociaux, puis honnêtement, les gens n'ont pas joué dans les paramètres. Tout le monde prend ça par défaut, là, puis souvent, jase avec. Le problème qui s'en vient, là, c'est que si vous continuez à utiliser les réseaux sociaux comme vous l'utilisez, et que vous utilisez l'IA comme vous l'utilisez, les prochaines fraudes qui s'en viennent, là, vont tellement faire mal, là.
0: Ah oui.
1: Ça aura même pas de saint bon sens. Fait que je vous donne une conférence gratuite. On l'a mis en ligne, elle coûte 25$, mais si vous achetez le livre sur mon site, on vous la donne. Le titre, comment éviter que l'intelligence artificielle et les réseaux sociaux travaillent contre vous? C'est des petits trucs super simples, des paramètres souvent à aller jouer ou peut-être pas parler à celle-là, mais parler plus à l'autre IA quand t'as telle ou telle affaire à dire. Et comme ça, là, vous allez pouvoir profiter du côté tout ensoleillé, aussi jaune orange que mon livre, pour être sûr de pas vivre le côté sombre puis le côté plate, parce que quand il est plate, c'est un moyen temps.
0: Certain. Dans le livre, tu proposes un petit défi au lecteur de se donner une note sur 100 au fur et à mesure qu'on réalise les petits trucs et les petits défis. Toi, t'aurais combien?
1: Ah, eh ben, en l'écrivant, je dépasse le 70.
0: OK, pas pire.
1: Ouais, puis on vous dit, le truc, comment ça marche, c'est que tu as une fiche que tu crées sur le web, ouais. Et tu vas cocher à chaque fois que tu as réalisé un truc comme ça, ben, à la fin du livre, tu sais justement si tu as ou pas la note de passage.
0: 70, c'est mieux que ce que j'avais à l'école dans le temps, François. T'es pas pire.
1: c'est pas mal ça que j'avais.
0: Tu restes avec nous. Après Chabouzi, on va découvrir un outil dont le nom me fait déjà sourire, parce que tu as également lancé un bullshitomètre. Qu'est-ce
1: yes
0: que
1: sir.
0: C'est? Mais François nous explique ça. Également des nouveautés Apple à vous faire découvrir tout de suite après A Bar Song Tipsy à Viva la musique.

0: tu viens de lancer un nouvel outil gratuit qui poursuit, je pense, exactement cette mission.
1: Absolument. Tu sais, ça fait 21 ans que mon site est en ligne. Et c'est pas des jokes, là. 7 jours sur 7, depuis 21 ans, on reçoit plusieurs messages. C'est toujours la même question. T'sais, Monsieur Charon ou François, est-ce que ce site web-là, il est safe? Est-ce que je peux y faire confiance? Est-ce que c'est des arnaqueurs? Puis plus le temps avance, plus on se pose la question, parce que les sites web des fraudeurs sont tellement bien faits maintenant que même quelqu'un qui est bon là-dedans, le tarif sur un site, elle ne sait pas.
0: On s'apprend.
1: Donc, le Bullshitomètre, c'est un outil gratuit que j'ai mis sur mon site web. Venez le voir. Mettez-moi ça en favori dans votre navigateur. Et la prochaine fois que vous allez arriver sur un nouveau site web, avant de faire une transaction, avant de vous y inscrire, vous êtes « Ah, c'est-tu safe, cette affaire-là? » Vous venez dans le Bullshitomètre. Écoute, c'est simple comme Google est simple. Tu as un champ, tu rentres l'adresse du site Internet en question et tu pèses sur « Vérifier ». Tu obtiens instantanément un résultat qui te donne toutes les informations pour que tu puisses prendre une décision éclairée et tu décides si tu leur fais confiance ou pas. Alors, le Bullshitomètre est là, il est gratuit, il roule 24 heures sur 24. Puis c'est pas nous qui déterminons, on se plug sur plein d'affaires que les pros utilisent pour avant de déterminer si un site est frauduleux ou pas.
0: Okay.
1: Là, le grand public, vous avez accès à ça simplement en appuyant sur le bouton.
0: Facile comme ça.
1: Ah, monsieur, c'est gratuit.
0: Vraiment intéressant. On termine maintenant avec les nouveautés Apple, le géant qui veut plus se mettre dans nos poches et sur nos bureaux parce qu'ils sont pas mal partout. L'entreprise veut maintenant prendre le contrôle de notre maison au complet.
1: Oui, absolument. La pomme veut gérer la maison. Et ils arrivent au bon moment parce que, moi, je le vois, là, on vient de faire les Prime Day, là, puis les questions que les gens demandaient le plus cette année, là, c'est des serrures intelligentes, des caméras intelligentes pour la maison. Et c'est exactement ça que Apple lance. Donc, des gadgets, caméras, donc sonnette, petit bidule avec un écran pour mettre dans la cuisine. Encore une fois, ça va être à la sauce Apple. Hein, les gadgets sont beaux. Sont chers quand même, 300, 400, 500, 600 piastres. Le gadget.
0: Fait
1: que si t'équipes ta maison, ça va te coûter ton budget de vacances, vient de revoler. Sauf que on est dans... C'est LG qui va faire les gadgets. Apple, ils ont compris qu'il faut qu'ils arrêtent de faire des affaires. Ils sont pas si bons dans tout. Là. Ils travaillent maintenant avec les meilleurs. Apple sont bons dans le « wow ». Donc, tu branches ça. T'as pas besoin d'application. Dès que t'as un iPhone, tout va marcher tout seul. Tu mets la caméra dehors, elle reconnaît ta face que c'est toi qui s'en viens. S'il y a un paquet qui est mis devant la porte, ça voit qu'il y a un paquet, ça t'envoie un message. Comme ça, tu pourras, je sais pas moi, appeler la voisine pour dire « Hey, moi, tu veux aller ramasser le paquet qui est devant chez nous? » Dans la maison, tu mets une caméra intérieure, elle reconnaît que c'est toi qui est un habitant de la maison qui rentre. Fait qu'il fait « Ah, ben c'est bon, François est là. » Les gens veulent pas être épiés à la maison avec une caméra, mais ils en veulent contre les voleurs.
0: Fait exact.
1: Quand ça voit que c'est toi, elle va se repencher puis elle va se mettre à filmer le sol. Elle ne te filmera pas quand tu es dans la maison. T'as un iPhone, t'arrives les mains pleines. Ben évidemment, comme la magie, tu imagines.
0: La porte va se débarrer.
1: La porte à débarre. Tu t'en vas de chez vous, le thermostat baisse. Tu reviens, le thermostat remonte. Puis l'espèce d'écran avec le haut-parleur qu'on rêve tous d'avoir dans la cuisine. Un qui est magnifique, mais qui va coûter 600 piastres. Que tu es devant, ça te reconnaît. Donc, tu peux faire des FaceTime, envoyer des textos, consulter tes courriels et compagnie, tout ça en jasant avec la machine. Et ils ont pensé à la sécurité. Est-ce que dès que tu vas t'en aller, qu'est-ce qui va arriver? Ta progéniture, là, ton plus vieux ou ta plus vieille, va tenter de dire « Donne-moi les emails à papa.
0: Ouais, »
1: Ben là, la machine va faire « C'est pas le visage de papa. »
0: Il va reconnaître.
1: Donc, exactement. Et chaque personne pourra donc avoir son propre contenu à l'intérieur de l'écran. Ça, tout ça est lancé maintenant. Il y a des précommandes, mais c'est disponible à partir de la mi-octobre en magasin. Pensez que l'intelligence artificielle, au début, will speak in English et parlera en français un petit peu plus tard.
0: C'était un de mes soucis. Et mon deuxième souci, c'est tout ce qui est IA Apple. On s'entend que c'est moyen pour
1: l'instant. Ah non, mais je veux dire, Siri, c'est la fille la plus niaiseuse qu'il y a au monde. Je veux dire, je connais pas une humaine qui est épaisse de même, ça n'a pas de bon sens. Mais là, ils ont compris et ils ont été chercher l'IA de Google et on va la découvrir en novembre dans son volet domotique et ils nous promettent qu'elle sera pas nounoune.
0: Ça nous coûte juste 600 piastres découvrir si ça c'est vrai.
1: Non, mais tu laisses toujours le voisin thérapeute techno l'acheter en premier. Puis après ça, tu l'achètes, voyons donc.
0: Écoute, ben, tous les auditeurs de Viva et moi-même, on vient de se consulter. On suggère que c'est toi qui l'achètes en premier. Teste-le, puis tu viendras nous en reparler.
1: C'est ça l'histoire de ma vie.
0: Aime ça. Hey, François, merci beaucoup. Félicitations pour ton nouveau livre. Je le rappelle, Le Petit Charon, 99 trucs branchés pour profiter de la techno et maintenant en faire en librairie ou encore mieux sur françoischaron.com.

0: C'est sur ton site qu'on trouve aussi le bullshitomètre, tous les détails concernant les nouveautés Apple. Merci beaucoup.
1: Hey, merci, bye.
0: Bon week-end. Voici la musique Vince Lemire, où le vent nous mène dans votre retour à la maison. À Viva.

0: le vent va vous mener en vacances cette année, mais les Québécois ont une nouvelle façon de voyager qui gagne énormément en popularité. Selon un nouveau sondage, il y a 83 % des gens dans la province qui prévoient faire ce type de voyage au courant de la prochaine année. Et quand on comprend pourquoi, ben là, ça fait soudainement beaucoup de sens. C'est moins cher, ça demande moins de préparation, c'est plus accessible et ça nous permet quand même de décrocher du quotidien. Et donc, quel est ce type de vacances que la grande majorité des Québécois ont l'intention de faire cette année? Mais c'est une nouvelle tendance qui vraiment est en train de séduire le Québec. Et je vous dévoile ce que c'est que cette tendance-là au retour. Et en musique, Amy Winehouse sera là avec Rehab à Viva. La musique!
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sur une nouvelle tendance voyage ce matin et je trouve ça intéressant parce que je suis convaincu qu'on a tous déjà vécu ça. On vient de vacances, puis on a l'impression qu'on aurait presque besoin de vacances pour se remettre de nos vacances, les valises, les déplacements, les réservations, les activités, les enfants. Des fois, c'est épuisant partir en vacances. Et là, apparemment, il y a de plus en plus de Québécois qui commencent à voir les choses autrement que la fameuse vacance de 7 jours classique. Et si je vous disais que pour décrocher, on n'avait pas besoin de partir une semaine, une seule nuit à l'extérieur pouvait nous donner l'impression d'avoir des petites vacances. C'est un nouveau rapport sur les tendances voyage pour 2027 qui a été publié par le groupe Expedia qui révèle qu'il y a 83% des Québécois qui envisagent de réserver au moins un séjour d'une seule nuit l'année prochaine. Et ça, c'est la proportion la plus élevée parmi toutes les proportions canadiennes. Et donc, c'est très, très propre à nous ici au Québec. Et je trouve ça intéressant parce que j'ai l'impression que ça nous fait un peu changer notre façon de penser aux vacances. Tu sais, traditionnellement, on économise pendant des mois, on part pendant une semaine dans le sud, peut-être qu'on se garde puis qu'on espère aller en Europe. Mais une escapade de 24 heures, c'est bien plus accessible. Pas nécessairement besoin de prendre congé, pas besoin de quelqu'un pour garder les enfants, pas besoin de préparer les bagages tant que ça. Et on part le samedi matin, une nuit, on vient dimanche après-midi, puis on a quand même l'impression d'avoir changé d'air. Et c'est ce genre de destinations-là qui sont vraiment très, très prisées. Selon les recherches, on cherche pour des destinations comme Rimouski, Québec, Mont-Tremblant, Bromont également, en Montérégie de Montréal. Et donc, ça démontre un intérêt pour ces endroits-là où on peut faire des petites escapades, on se sent quand même à l'extérieur, on peut passer une nuit dans un bel hôtel, essayer un bon resto, profiter du spa, juste changer de décor pendant 24 heures. Et je me demande si c'est pas une question de qualité plutôt que de quantité. Tu sais, si on peut se faire 4 fois des une nuit à l'extérieur de la maison plutôt qu'un voyage par année, ça peut être le fun. Et donc, je ne sais pas si c'est dans vos cas, mais quand même, 83% des Québécois interrogés trouvaient ça intéressant. On dirait que je trouve ça intéressant. Et c'est drôle parce que vers 17h10, notre complice du jour est Catherine Maisonneuve qui, elle, nous parle tout le temps de voyage. Elle nous parle d'une destination qui est parfaite pour ce genre de petites mini-vacances ici au Québec. Voici Amir, on dirait 16h39. Je souhaite un bon retour à la maison. À vite.

0: Grande chanteuse québécoise qui a maintenant droit à sa propre poupée Barbie. Il y a Patrick Huard qui nous prépare tout un spécial d'Halloween avec une distribution absolument monstrueuse. Et la vraie nature qui rend hommage à une légende de notre télévision. Et puisqu'on approche l'Halloween, j'ai également une suggestion de film à aller voir au cinéma ce week-end pour vous mettre dans l'ambiance. On fait le tour de toutes ces nouvelles-là dans le showbiz au retour. Et Coe Wetzel avec Ella Langley seront là avec Jaded. À Viva la musique!
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1: Il y a une Québécoise qui vient de rejoindre officiellement les rangs de Barbie et pas n'importe laquelle. Je vous raconte ça dans quelques instants. Mais d'abord, 8 vedettes québécoises qui vont s'enfermer dans un manoir hanté avec une seule consigne. Ne pas rire. LOL, qui rira le dernier, revient avec Patrick Huard, évidemment, encore à la barre, pour un premier spécial Halloween qui va être disponible dès le 23 octobre. Et là, on vient d'apprendre qui étaient les 8 personnalités. Et je pense que ça va être pas mal le fun. Jean-René Dufort, Charles Lafortune, Alicia Moffette, Patrice Bélanger, Marie-Soleil Dion, Pierre Hébert, Danick Martineau et Julie Snyder. Hey, c'est quand même cool parce que c'est un mélange d'humoristes et de personnalités qu'on associe pas nécessairement à l'humour. Et donc, je pense que ça va vraiment être trippant. Avec évidemment le même principe, là, il ne faut pas rire. Le gagnant remet 50 000 $ à une œuvre caritative. 3 épisodes et dans la bande-annonce, on voit Charles Lafortune qui va même jusqu'à se raser la tête et se présenter en maillot de bain pour tenter de faire craquer les autres. Je pense que ça va être pas pire. Après Whitney Houston, après Tina Turner, eh bien, qui est la prochaine grande chanteuse à obtenir sa poupée Barbie? Ben oui, Céline Dion qui rejoint la collection Barbie Mattel qui vient de dévoiler une poupée de collection à son effigie et ont choisi de recréer un de ses moments les plus célèbres de sa carrière, sa prestation de celle qu'on entend, My Heart Will Go On, aux Oscars de 1998. Et donc la Barbie porte la même robe bleu marine, le collier inspiré du fameux cœur de l'océan dans Titanic, poupée qui se vaut à peu près 90 $ canadiens. Et donc, oui, elle rejoint Whitney Houston, Tina Turner, Stevie Nicks et Elton John comme chanteurs avec leur propre Barbie. Il y a La Vraie Nature qui va rendre hommage à Jean-Luc Mongrain ce soir, lui qui avait fait partie de l'émission. Eh bien, on rediffuse son passage. C'est une émission qui avait été enregistrée en 2018 avec Ariane Moffat et Hugo Girard. Et donc, ce soir, 21h sur les ondes de TVA, j'ai l'impression qu'on va avoir besoin de Kleenex pour regarder ça. Si vous avez suivi la série Girls il y a quoi, une dizaine d'années, eh bien, Lena Dunham ramène cette série culte pour 5 nouveaux épisodes sur HBO. C'est une série qui a roulé de 2012 à 2017. Et donc là, on revit ça. Il y avait Adam Driver dans la première série. Pas encore confirmé que lui va être de retour. Mais pour les fans de l'émission, je pense que c'est une bonne nouvelle. Film québécois à aller voir, le film Hanté qui connaît un excellent départ avec 350 000 $ au box-office après seulement 4 jours. Évidemment, regardez la saison, l'Halloween qui s'en vient, allez encourager du cinéma québécois. Et une petite dernière pour notre gang de Drummondville, ceux qui nous écoutent de Viva Drummond, eh bien, j'allais dire Patrick, Ludovic Bourgeois fait revivre les années 90 à Drummond. Demain soir, il va être à la Maison des Arts des Jardins avec son spectacle Karaoké 90. Ça fait le tour du showbiz. On continue en musique avec une toune que j'adore d'un artiste qui me fait triper, Benson Boone. Voici Sorry, I'm Here for Someone Else à Viva, la musique.

0: Plus Voyage, Catherine Maisonneuve nous amène à la découverte d'un tout nouveau centre de villégiature qui s'apprête à voir le jour ici même au Québec. Un gros, gros projet d'envergure qui pourrait nous faire changer notre façon de profiter des vacances sans avoir besoin de prendre l'avion. Ça, on aime ça. On en parle dans notre jeudi 5 à 7 et la musique va être solide dans les 60 prochaines minutes. Rima va être là avec Selena Gomez, Inner Circle, Alex Warren, Stella Lefty, Tyler Rich avec Marie-Mé également. Des grosses tunes. Et pour tout de suite, à 16h54 minutes, je vous propose mon chiffre du jour, qui est 54. Parce que selon un sondage canadien publié, 54% des millénarios, ça c'est les Canadiens d'environ 30 à 45 ans, bien 54% des millénarios essaient activement de changer une habitude de leur quotidien. Laquelle? Choix de réponse. Est-ce que c'est réduire leur consommation de café, passer moins de temps devant les écrans ou se coucher plus tôt le soir? Textez-moi ce que vous pensez. 1-866-56 Radio La Réponse. Au retour, à Viva!
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3: Bonne fin d'après-midi, ici Claude Marquis, voici vos actualités. Les députés péquistes de Drummond-Boisfranc et de Marie Lacoste-Gérin-Lajoie, Charles Page et Nathalie Bisaillon sont à Québec aujourd'hui afin d'être assermentés avec les 57 autres élus de leur formation. Les 40 libéraux, 19 conservateurs et 9 solidaires doivent aussi prêter serment au cours des prochains jours. La population qui a participé à la consultation organisée par la MRC de Drummond concernant le règlement de contrôle intérimaire sur les éoliennes s'attend à ce que le projet soit bonifié avant son adoption, mais elle reconnaît la pertinence d'un tel encadrement. C'est ce qui découle du rapport déposé hier lors du Conseil des maires. Les préoccupations les plus fréquemment exprimées concernent notamment les distances séparatrices de 600 mètres en milieu rural jugées insuffisantes entre les éoliennes, les habitations et les usages sensibles, tout comme la protection du territoire agricole. La Loto Maison, au profit de la Fondation de la Tablée populaire de Drummondville, aura finalement lieu le 19 mars prochain. Il s'agit de la première mouture en 18 mois, plutôt qu'un laps d'un an qui a séparé les éditions de 2024 et 2025. L'adresse doit être annoncée plus tard, mais l'administration dévoilait déjà en juin qu'elle serait située dans le secteur de Saint-Nicéphore. Et ce sont près de 12 500 $ qui ont été amassés pour le comptoir alimentaire Drummond par le IGA Marché des Coteaux, en marge de la campagne Donnée avec compliments qui s'est déroulée pendant le mois de septembre. C'est ce qui complète vos informations. Pour plus de nouvelles, visitez mondrummond.com.
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5: Oh, qu'on aime ça quand on se réveille le matin, qu'on voit que c'est jeudi, et c'est encore mieux quand... Quelques heures plus tard, finalement, il est 17h01 et qu'on réalise que c'est l'heure du 5 à 7 du jeudi. Je m'appelle Pat Langlois. Bien heureux de vous accompagner en ce 15 octobre. Mon Dieu, que le temps passe vite. Et j'ai l'impression que la prochaine heure va passer vite également. Si je me fie à la musique que j'ai à vous proposer, du Max McNown, du Stella Lefty, Rema avec Selena Gomez également. Inner Circle, dans un instant, va vous faire suer. Tout d'abord, réponse à mon chiffre du jour. Il y a quelques instants, je vous disais, 54% des millénarios, c'est-à-dire les Canadiens de 30 à 45 ans, essaient activement de changer une habitude de leur quotidien. Eh bien, c'est presque sans surprise. Une fois que je vais vous le dire, vous allez dire, ah, ben oui, je me reconnais là-dedans. Hey, c'est une personne sur deux qui tente de réduire leur temps d'écran. Ce qui est intéressant, c'est que, selon le même sondage, 37% des Canadiens essaient activement de réduire leur temps d'écran. Mais chez les millénarios, c'est 54%. Je pense qu'on est nombreux, et je me compte là-dedans, on est nombreux à passer trop de temps devant notre téléphone, mais on a de la misère à le déposer. On dirait qu'on fait toute la même chose, hein. On prend notre téléphone pour voir l'heure, puis soudainement, ben, ça fait une heure, puis on est en train de regarder une vidéo d'un monsieur qui est en train de restaurer une vieille tondeuse. Si vous vous reconnaissez, ben moi, je suis dans la même gang que vous. Dans quelques instants, Catherine Maisonneuve va être avec nous. Elle va nous faire voyager. Elle va nous parler d'un projet touristique majeur qui va venir ici au Québec. C'est une destination qu'on connaît très bien, mais qui s'apprête à accueillir quelque chose de complètement nouveau. Peut-être que ça va vous donner le goût de faire un petit voyage, un petit périple quelque part ici en province. Catherine est avec nous tout de suite après un peu de musique. Inner Circle, Sweat. La langue. Impossible de nommer cette tune-là sans la chanter. Ça nous ramène en 1993, mais juste avant, voici Alex Warren, c'est Emerald Eyes, dans votre retour à la maison, à Viva. Bon jeudi, merci d'être là!

0: Chaque semaine, notre complice Catherine Maisonneuve nous fait suivre les tendances et les nouveautés dans le monde du voyage. Comment ça va?
1: Ça va, toi?
0: Ben oui, je suis content de t'avoir en direct, en studio. Des fois, t'es aux quatre coins de la planète. On t'envie un petit peu, mais en même temps, tu nous permets de faire vivre tes expériences. Et là, on va rester au Québec cette semaine. Mm-hmm. Parce qu'il y a un gros, gros projet qui est annoncé. On savait qu'on avait un Club Med du côté de Charlevoix. Deuxième Club Med, encore une fois ici au Québec.
1: Exactement. La semaine dernière, je crois que c'était le 7 octobre. C'est une grosse journée dans le monde du voyage.
0: Oui.
1: Parce que j'étais à Québec la semaine dernière, on se rappellera la même date. Donc, j'ai dû un peu choisir entre les deux événements. Club Med, la semaine dernière, a commencé la construction du deuxième Club Med au Québec. En fait, c'est même pas juste le deuxième Club Med au Québec, c'est le deuxième Club Med au Canada.
0: Ben, c'est ça.
1: Donc, c'est très, très cool pour nous. Ça nous fait rayonner à travers le monde. Et puis, c'est pour faire suite, effectivement, comme tu disais, au premier Club Med du Québec, qui était le Club Med Charlevoix, qui a ouvert en 2021, si je ne m'abuse.
0: Oui, c'est vrai. Je me rappelle, la pandémie était venue un petit peu jouer là-dedans. Là, tu sais, oui. Ça ouvrait, mais en même temps, on ne pouvait pas voyager tant que ça.
1: Exact.
0: Et donc, j'ose imaginer que ça fonctionne bien, Charlevoix, s'ils décident de continuer d'investir ici.
1: Exactement. Puis leur concept, c'est toujours ski in, ski out.
0: Oui.
1: Donc, je sais pas si t'es allé au Club Med Charlevoix.
0: Non.
1: Ah, OK.
0: J'ai conduit devant en allant vers la Malbaie. Mais tu sais, j'ai comme salué l'affiche. Hey, allô! Mais non, je suis pas allé.
1: Ben, c'est vraiment pour les amoureux de ski. Moi, je ne fais pas de ski personnellement, mais je suis allée à l'ouverture. Il y avait invité beaucoup de médias, même à l'époque, François Legault était là. C'était big pour le Québec là, d'avoir un Club Med. Et puis, c'est ça, le concept, c'est vraiment le seul hôtel ski in, ski out. Tu mets tes skis, puis ton séjour, justement, te permet de profiter des pistes. Puis, ça inclut aussi, justement, les remontées. Donc, eux, ils veulent vraiment faire un forfait tout inclus, où quand tu y vas, c'est sûr que le prix est plus élevé que peut-être ailleurs, mais il inclut absolument tout dans ton séjour.
0: OK. En même temps, tu sais, Québec. Tremblant, c'est une station de villégiature. Oui, il y a du ski, mais au Québec, du ski, là, c'est comme mi-décembre à mi-mars. Et donc, il y a une offre également. Mais il y a plein d'offres à Tremblant. Mais j'imagine que ça veut pas juste être un Club Med d'hiver.
1: Non, exact. Ben, en fait, le Club Med Charlevoix non plus.
0: Ouais, c'est vrai.
1: C'est un quatre saisons. C'est certain qu'il y a des saisons un peu mortes. Mais moi, j'adore aller à Charlevoix l'été. Je trouve ça magnifique. C'est super beau. T'as le bord de l'eau. C'est un peu le même concept avec Tremblant. Donc, Tremblant, ouverture prévue en 2028, décembre 2028.
0: OK.
1: Bon, 2027, je pense, ça aurait été un peu précipité parce que c'est un gros projet. Puis, ils viennent juste de commencer. Donc, dans deux ans, ça devrait être construit sur le versant soleil. Donc, puis en plus, Tremblant a investi justement pour agrandir parce que Tremblant est un peu saturé.
0: Ben, c'est ce que j'allais dire, tu sais. Je trouve ça le fun là, qu'on ait la marque Club Med dans un centre comme Tremblant. Mais pour y être allé à quelques reprises, il n'y avait pas un manque d'hôtels là nécessairement.
1: Non, mais il n'y a pas un manque d'hôtels, mais les hôtels sont toujours pleins.
0: OK.
1: Les hôtels sont toujours pleins. C'est certain qu'encore une fois, il y a des mois un peu plus tranquilles, mais moi, à chaque fois que j'étais allée à Tremblant, je trouvais qu'il y avait du monde. Donc, il y a de la place, mais effectivement, ils vont développer un autre côté de la montagne pour pouvoir accueillir plus de monde parce que c'est sûr que le Club Med Tremblant, ça va amener encore plus de monde.
0: OK. Donc, tu sais, j'allais te demander quel type de voyageurs est-ce qu'ils espèrent attirer. On y va vraiment pour la clientèle skieur, donc l'hiver.
1: Ben oui, c'est sûr, parce qu'ils vont encore une fois offrir une option ski in, ski out comme à Charlevoix en ce moment. Mais ça va être un Club Med 4 saisons. Ça va être la première offre hôtelière à Tremblant, tout inclus.
0: Parce qu'en
1: ce moment, bon, il y a le Fairmont Tremblant, il y a le Westin, il y a le Quintessence, il y en a beaucoup, mais c'est tous des hôtels où à la carte, tu payes à la carte. Donc, ça peut être intéressant pour une famille qui se dit, ben, je veux un peu savoir ça va être quoi mon montant total pour mes vacances, disons.
0: Hey, donc ça veut dire, tu sais, pour avoir fait des Club Med d'été, comme toi, je suis convaincu, t'en as fait plein, tu sais, il y a toujours une tonne d'activités au Club Med, que ça soit le tennis, le trapèze, le mini-golf, et donc le ski, ça va être leur grand attrait, mais j'imagine qu'ils vont vouloir avoir comme toute une panoplie d'activités aussi, là.
1: Ben, au Club Med Charlevoix, c'est exactement ça.
0: Oui, il y a quoi d'autre?
1: Ben, il y a du trapèze, il y a du cirque, il y a du yoga, il y a une piscine, il y a un gym, ils sont vraiment équipés. Pour toujours avoir des activités, un club pour enfants, on ne s'ennuie pas, puis c'est vraiment ça le concept. Là. Ils veulent t'entertainer du matin au soir, puis tout est inclus. Donc, le prix, il n'y a jamais de mauvaise surprise. Donc ça, c'est quelque chose à considérer, parce que j'entends souvent « Ah, c'est cher, mais oui, mais si c'est après ça, tu dis « Ben oui, mais je mange trois fois par jour, l'alcool est inclus ». mon activité. Thank you. Bye.
0: Tu viens de m'avoir. J'embarque. Et tu le disais, t'en as glissé un mot, Tremblant, qui va investir beaucoup au-delà du Club Med qui s'en vient et la montagne qui va quand même changer. Quels sont les changements qui attendent la montagne? Eh bien, on fait le tour de tout ça avec Catherine. Tout de suite après Rima, voici Calm Down avec Selena Gomez à Viva. La musique.

0: 18 minutes, toujours avec notre complice du jour, Catherine Maisonneuve, qui a un petit peu de misère avec ses écouteurs.
1: Un peu.
0: T'es en train de te battre avec tes écouteurs devant le micro. Fait que j'avais pas le choix de le mentionner, on l'entendait.
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0: On parle voyage il y a quelques instants. On mentionnait ce nouveau Club Med qui va arriver au Québec. Deuxième Club Med au Canada, encore une fois en province, du côté de Tremblant. Et ça s'inscrit dans un autre gros projet Tremblant qui met beaucoup, beaucoup d'argent. Et tantôt, je parlais un nouveau sondage Expedia. Il y a beaucoup de Québécois qui disent qu'ils veulent juste partir une nuit. Ça tombe bien parce que c'est le genre de place où on peut le faire. Qu'est-ce qui s'en vient du côté de Tremblant?
1: Ben en fait, tu disais le ski ça commence en décembre, mais en fait la saison de ski à Tremblant commence le 26 novembre. Donc on est presque là. C'est sûr avec les canons à neige et tout, ils essayent toujours d'étirer la saison parce que comme tu dis, ben oui, l'hiver semble interminable pour nous, mais pour les skieurs, ben c'est jamais assez long.
0: T'as raison.
1: Donc la saison de ski à Tremblant commence le 26 novembre. Puis comme on disait, oui, le Club Med, ça s'inscrit dans un plus grand projet d'agrandissement avec le nouveau versant soleil qui va être développé, 8 nouvelles pistes et un nouveau remonte-pente. Donc les amateurs de ski dans 2 ans, ils vont avoir beaucoup de fun.
0: Bien servi. Parce que le Club Med va être de ce côté-là, côté soleil, et donc nouvelles pistes, mais en plus. Moi, tu sais, en tant que skieur, je me dis, OK, un nouvel hôtel qui arrive, je vais partager mes pistes avec toute cette gang-là, donc c'est le fun qu'il va avoir un petit peu plus.
1: Ah, ben, c'est sûr, parce que là, il y avait, je pense, le seul qui est ski in, ski out, sinon, c'est le Fairmont Tremblant.
0: Oui.
1: Mais ils vont être dans 2 côtés différents. Donc, oui, voilà, une belle offre complémentaire.
0: Et justement, le Fairmont a mis beaucoup de sous, vient de terminer des grosses rénovations.
1: Oui, justement, je voulais t'en parler parce que ça fait 3 ans que le Fairmont Tremblant est en rénovation. Ils ont bien fait ça. Par exemple, j'étais allée plusieurs fois pendant les 3 dernières
0: années. T'es allée checker les rénos?
1: Oui, j'étais allée checker les rénos.
0: Ils ont bien tiré les joints, ouais. Ça, c'est correct. Parfait. Ça, c'est bon.
1: Non, mais dans le sens que si tu le sais pas, tu le sais pas, ils ont bien fait ça. Il y a des étages qui étaient fermés, mais bon, en tant que client, tu t'en rends pas compte parce que toi, tu vas à ta chambre, disons. Donc, ils ont fait ça étage par étage.
0: Je comprends.
1: Mais là, ils ont complété. Tous les restaurants ont été rénovés. Le lobby, c'est super beau. Puis là, maintenant, toutes les chambres sont rénovées. Puis c'est un look un peu chalet chic, mais vraiment plus moderne. Parce que je ne sais pas encore une fois si t'es allé.
0: Au Fairmont?
1: Oui.
0: Je suis déjà allé au Fairmont, oui.
1: OK, ben.
0: Je suis souvent allé à Tremblant. J'ai souvent participé aux 24 heures Tremblant. Okay. Je peux pas dire que j'ai couché dans chaque hôtel, mais j'ai quand même, au fil des ans, là, j'ai connu pas mal tous les raccoins. Le petit caribou, puis moi, on se connaît bien, disons.
1: OK, d'accord.
0: C'est le bar là-bas, pour ceux qui le connaissent pas.
1: Ben, je pense que tout le monde connaît le petit caribou.
0: Première fois de ma vie que je suis rentré dans un bar avec des fausses cartes, c'était au petit caribou.
1: Ben là, faut pas que tu dises ça.
0: Ben c'est correct, ça fait 30 ans. Fait qu'on est...

0: Sur tous les menus, et il y a un nouveau restaurant qui va ouvrir. Donc ça va être le fun parce que, ben des fois, à Tremblant, il manque un petit peu d'options niveau gastronomie.
1: Ouais, mais niveau bonne gastronomie.
0: Oui.
1: Je pense qu'on y est allé, tu sais, il y a beaucoup de touristes
0: oui.
1: d'ailleurs qui sont pas nécessairement là pour bien manger comme on sait le faire ici au Québec. Et donc, tu as raison qu'il manquait des bons restos.
0: Mm-hmm.
1: Une bonne place à pizza, puis poutine, puis queue de castor, il y en a.
0: Exact.
1: Mais encore.
0: Oui, c'est ça. Sinon, ben le chou gras, super bonne option si on veut se donner des recommandations de bons restos.
1: Oui.
0: Puis, il y a un nouveau resto qui est ouvert dans le West End, je pense, l'année dernière, ça s'appelle le comptoir Léo. Ça aussi, il paraît que c'est très bien. Sinon, ben il y a toujours le Quintessence qui a une excellente table avec une belle vue sur le lac. Si on peut pas dormir là, ben c'est une autre option, mais ouais, Quintessence, c'est exceptionnel.
1: Donc, Tremblant qui continue, écoute, on pensait qu'il avait peut-être tout saturé, mais qui continue de grandir, qui continue
0: oui.
1: d'être un super bel endroit pour nous au Québec. Puis c'est le fun d'avoir un brand oui. comme le Club Med qui décide d'investir chez nous. On disait, des petites vacances de une nuit, deux nuits, des fois, ça fait la job. C'est le fun de pouvoir le faire dans notre
0: Absolument.
1: Cour arrière. Mais Catherine, merci beaucoup.
0: Ben, toujours un plaisir.
1: Je te souhaite des leçons de ski cette année.
0: Non, merci.
1: Non. La semaine prochaine, on te parle de où?
0: Je vais être à Cancun.
1: Oh, c'est
0: je sais, c'est difficile. Justement,
1: c'est
0: pour
1: facile.
0: Le 50e du Club Med Cancun. Donc, on reste dans la thématique, mais on s'en va au show.
1: Bon, ben, on se parle la semaine prochaine. Je te souhaite un bon week-end. Merci d'être passé.
0: Merci.
1: Voici William Cloutier avec Claude Bégin. Je veux pas que tu t'en ailles. Ici, dans votre retour à la maison, à Viva.

0: Au retour, c'est l'heure de notre débat inutilement important qui va peut-être révéler quelques petits secrets de votre panier à linge. C'est un débat que j'ai constamment avec ma blonde à la maison. Selon vous, après combien d'utilisations est-ce qu'on doit laver nos vêtements? Et là, je donne des exemples. T'sais, un chandail, est-ce que vous le lavez à chaque fois que vous le portez? Un jeans, est-ce que c'est une fois porté, une fois lavé ou vous attendez quelques fois? Et un pyjama? Dites-moi pas que vous mettez votre pyjama dans le panier à linge sale à tous les matins. Moi, j'ai comme l'impression qu'il y a deux écoles. Ceux qui mettent pratiquement tout au lavage après l'avoir porté une seule fois et ceux qui ben lavent leur linge quand il est sale ou quand il sent pas bon. Vous êtes dans quel cas? Laissez-moi savoir. 1-866-56-RADIO. C'est le débat inutilement important au retour. Et Max McNown sera là avec Better Me For You. À Viva!
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0: il y a des débats qui changent le monde. Et il y a les autres. Aujourd'hui, une question fondamentale se pose. Une question qui divise les familles, qui brise des amitiés et qui pourrait même provoquer une chicane à table au souper. Bienvenue dans le débat inutilement important. Voici Pat Langlois.
1: Et je pense qu'on va régler un débat domestique qui divise pas mal de personnes. Je veux même pas dire couple, je pense que ça divise les gens. Et la question est la suivante, est-ce qu'un vêtement devient automatiquement sale simplement parce qu'on l'a porté une fois? On va prendre l'exemple classique, l'exemple d'un jeans. Tu sais, je le mets le matin, je vais travailler, je passe quelques heures à la radio, je reviens à la maison puis je l'enlève. J'ai pas transpiré, j'ai pas couru après mon autobus, j'ai rien renversé dessus. Il sent super bon. Pourquoi est-ce que je le mettrais au lavage? Est-ce que je sais qu'il y a des gens qui mettent un vêtement puis tout de suite c'est dans le panier. Même chose pour un pantalon habillé, un coton ouaté, un chandail porté par-dessus un t-shirt. Si le vêtement est encore parfaitement propre, pourquoi est-ce qu'on le laverait? Et je sais qu'il y a des gens pour qui c'est complètement inconcevable. Je sais qu'il y a des gens présentement à l'écoute qui se disent, ben voyons, t'as mis du linge, il est sale, il a été porté, même si c'est juste quelques heures, mais tu le mets dans le panier à linge sale. Et donc, tu sais, on dirait que pour ces personnes-là, il y a deux catégories, propres ou sales, puis il n'y a pas de zone grise. Il y a comme porté, pas porté. Moi, personnellement, je pense qu'il y a une énorme différence entre un vêtement qui a été porté puis un vêtement qui a réellement besoin d'être lavé. Il y a aussi la question de l'usure. On s'entend que chaque lavage, ça va solliciter les fibres, ça peut altérer les couleurs, ça utilise de l'eau, de l'énergie. Moi, il n'y a rien que j'aime plus dans la vie qu'un coton ouaté neuf. Ce sentiment de mettre un coton ouaté jamais porté et jamais lavé, mon Dieu, qui est le fun. Si un jour je gagne 90 millions de dollars comme au Lotomax il y a cette semaine, là, moi, le luxe que je me paye, c'est toujours des cotons ouatés neufs. Il est sale? Je le donne à Renaissance. Et donc, je sais pas, vous vous situez dans quel camp, parce que moi, clairement, je suis dans le camp du lavage au besoin, pas du lavage automatique. Et on dirait que je suis même pas capable, dans mon débat inutilement important, à chaque soir ici sur les ondes de Viva, j'essaie toujours de donner l'autre côté de la médaille, puis on dirait que je le trouve pas. Évidemment, tout ce que touche mon corps, que ce soit des chaussettes, des boxers, des t-shirts, automatique, ça va au lavage. Mais si ça n'a pas réellement touché ma peau, puis tu sais, les jeans, là, ils ont touché mes jambes, mais mes jambes sont propres. Là, je suis sorti de la douche. Je sais pas, je vous ai posé la question tantôt sur la messagerie texte. Je veux lire quelques réponses. Il y a Anouk qui dit 100% d'accord avec toi, Pat. Mes jeans, je peux les porter 5-6 fois avant de les laver. Tant qu'ils sont propres et qu'ils sentent bon, je vois vraiment pas le problème. Martin dit chez nous, c'est le problème de ma blonde. Elle met un chandail pendant 2 heures et hop, dans le panier à linge sale. Je dis toujours que c'est pas parce que tu l'as porté qu'il est sale. Il dit chez nous, c'est comme une buanderie. On fait du lavage sans arrêt. Et donc, je sais pas si on a réglé le débat, mais j'espère au moins que j'ai fait valoir mon point de vue. On n'a pas besoin de tout laver juste parce qu'il a été porté. Voici Cœur de pirate. Oublie-moi, à Viva. Bon retour à la maison.

0: Aujourd'hui, dans le Jukebox, on célèbre les grands perdants de la musique. Parce que depuis plus de 20 ans, il y a des concours comme American Idol, La Voix, Star Academy, qui ont le pouvoir de transformer des inconnus en vedettes en quelques semaines à peine. Mais ce qui est fascinant, c'est que de gagner le concours ne garantit absolument pas une grande carrière. Et parfois, ben c'est celui ou celle qui a perdu qui finit par devenir la grande vedette. Et donc, vous avez bien entendu, aujourd'hui, on célèbre les perdants, des artistes qui ont été éliminés, qui ont terminé deuxième ou qui ont même pas atteint la finale, mais qui ont ensuite vendu des millions de disques. Comme quoi, perdre une bataille, ça veut pas toujours dire perdre la guerre. Je vous présente donc ces grands perdants devenus des véritables gagnants dans notre Jukebox. Au retour et en musique, Stella Lefty sera là avec Boston à Viva!
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Il y a exactement 5 ans aujourd'hui, le 15 octobre 2021, un jeune chanteur américain de 19 ans signait son premier contrat de disque avec une maison dirigée par Dan Reynolds, le chanteur d'Imagine Dragons. Et ce qui est fascinant dans cette histoire, c'est que quelques mois plus tôt, il avait participé à l'émission American Idols, mais il n'avait pas remporté. Non, non, loin de là, il avait volontairement quitté la compétition alors qu'il faisait partie des 24 derniers candidats. Et il avait à l'époque expliqué qu'il voulait pas être enfermé dans quelque chose où il n'était pas certain. Il voulait construire sa propre carrière à sa façon. Et donc, le 15 octobre 2021, il lance son tout premier single. Mais c'est 3 ans plus tard qu'elle a véritablement explosé avec une chanson qu'on connaît tous. Son nom, Benson Boone. Je trouvais ça inspirant comme histoire et ça m'a donné envie de vous parler aujourd'hui de ces artistes qui ont perdu des concours, qui ont été rejetés par l'industrie ou qui ont tout simplement choisi un autre chemin et qui sont finalement devenus pas mal plus célèbres que ceux qui ont peut-être gagné. Donc on commence en 2006, on est à la 5e saison d'American Idol. Un chanteur rock fait sensation avec sa grosse voix, son look un petit peu plus rebelle que les autres candidats. Il devient rapidement un des grands favoris, mais à la surprise générale, il est éliminé en 4e position. C'est Taylor Hicks, cette année-là, qui a remporté American Idol. Est-ce que vous vous en rappelez? Pas tant d'après moi, mais vous vous rappelez beaucoup de Doggy.

Ben, il n'a pas perdu de temps, Chris Daughtry. Il a formé son propre groupe, il a lancé son premier album et il a eu un énorme succès. Première position du Billboard. Et évidemment, on connaît cette chanson, It's Not Over. Et ce qui est le fun, c'est que 20 ans plus tard, il continue à faire de la musique, il continue de faire des tournées. Taylor Hicks, lui, pas certain qu'est-ce qu'il fait. On continue avec une autre histoire qui est quasiment plus spectaculaire. On est en 2004. Chanteuse qui participe à American Idol qui a une voix absolument extraordinaire. Mais les téléspectateurs décident de l'éliminer en 7e position. Hey, 7e place! Elle a même pas fait le top 5. 3 ans plus tard, elle se retrouve sur la scène des Oscars pour recevoir la statuette de la meilleure actrice de soutien grâce à son rôle de Dreamgirls. Elle a remporté également des Grammy. Elle est maintenant membre du EGOT. Elle a remporté donc un Emmy, un Grammy, un Oscar et un Tony. Et j'ai nommé Jennifer Hudson.

Il n'y a pas juste des artistes solo à qui c'est arrivé. En 2010, il y a 5 jeunes chanteurs qui auditionnent individuellement pour l'émission The X Factor. Ça, ça se passe du côté du Royaume-Uni. Il n'y a aucun des 5 gars qui réussit à poursuivre la compétition en solo parce qu'on les élimine tour à tour. Mais là, les juges ont une idée. Et pourquoi est-ce qu'on les met pas ensemble pour former un groupe, un genre de boy band? Ils décident de continuer ensemble. Ils terminent 3e. C'est Matt Cardle, un gars que je connais pas, qui a remporté. Mais quelques mois plus tard, eh bien, c'est eux qui ont réellement gagné parce qu'ils sont devenus One Direction. C'est difficile de parler des perdants qui sont devenus gagnants sans mentionner Adam Lambert qui, en 2009, a participé à la 8e saison d'American Idol. Il est arrivé 2e. Quand même pas gênant. Ce qui est encore moins gênant, c'est qu'il est devenu le chanteur de Queen. Ouais, c'est lui qui remplace en tournée Freddie Mercury. C'est pas rien, ça. Somebody.

Je vais terminer avec des artistes québécois parce qu'on n'a pas besoin de juste regarder aux États-Unis ou en Angleterre ou avec des chanteurs anglophones. Est-ce que vous vous rappelez de la première édition de Star Academy en 2003? Le grand gagnant, c'était Wilfred Leboutillier. C'est Marie-Hélène Thibert qui était deuxième. Mais parmi les candidates éliminées avant la grande finale, il y avait une jeune chanteuse de Boucherville de 18 ans. C'est qui? Hey, Marie-Mé qui a lancé une carrière pop absolument phénoménale, a rempli des centaines. Elle est devenue coach à la voix. Et alors qu'elle était coach à la voix, eh bien dans son équipe, il y avait une jeune chanteuse qui s'est rendue jusqu'à la grande finale, mais qui n'a pas remporté. C'est Valérie Carpentier qui avait remporté cette édition de la voix. Quelques années plus tard, on peut déclarer par contre que la grande gagnante, c'était Charlotte Cardin-Goyer. D'autres noms québécois qui s'est arrivé, Brigitte Boisjoli, Star Academy 2009, c'est pas elle qui avait remporté, c'était Maxime Landry. Elle continue d'avoir une super belle carrière. Pareil pour Annie Villeneuve, qui était de l'édition 2003 et qui continue d'avoir pas mal de succès. Ça fait le tour de nos perdants qui sont vraiment des réels gagnants. Continuons en musique tout de suite avec Scooter Gas. Voici Ricardo jusqu'à 18h. C'est Pat qui vous accompagne dans Viva la Casa. Bon

Il en reste une petite dernière et ensuite on se met en mode musique pour le 5 à 7 du jeudi. Déjà jeudi, c'est ça qui arrive hein, quand on a des petites semaines de 4 jours. On dirait qu'on arrive 3 jours plus tard puis on a déjà l'impression que le week-end est à nos portes. On s'en rappelle du congé de l'Action de grâce puis ben mine de rien, octobre continue de défiler à une vitesse folle. Je reviens pas qu'on est déjà le 15. Donc si vous avez la chance ce week-end, profitez un peu de l'automne, profitez encore des couleurs pendant qu'il y en a. On va prendre une marche, on admire les couleurs, on va chercher un petit café, quelque chose qui nous fait du bien. On va prendre de l'air frais parce que une belle saison qui dure jamais assez longtemps. Les Hits à Pat s'en viennent dans un instant pour poursuivre votre soirée en musique. Merci d'avoir passé l'après-midi avec moi. On se retrouve dès lundi, 16h, avec nos complices Jean-Pierre Gravel et Vanessa Boulet. Passez une magnifique fin de semaine, puis on se retrouve lundi.

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12: Bonsoir, ici Claude Marquis, voici vos actualités. Les députés péquistes de Drummond-Bois-Franc et de Marie Lacoste, Gérin-Lajoie, Charles Page et Nathalie Bisaillon étaient à Québec aujourd'hui afin d'être assermentés avec les 57 autres élus de leur formation. Le premier ministre désigné, Paul Saint-Pierre Plamondon, compte présenter son conseil des ministres la semaine prochaine. Et la population qui a participé à la consultation organisée par la MRC de Drummond et concernant le règlement de contrôle intérimaire sur les éoliennes s'attend à ce que le projet soit bonifié avant son adoption, mais elle reconnaît la pertinence d'un tel encadrement. C'est ce qui découle du rapport déposé hier lors du Conseil des maires. Les préoccupations les plus fréquemment exprimées concernaient notamment les distances séparatrices de 600 mètres en milieu rural, jugées insuffisantes entre les éoliennes. C'est ce qui complète vos informations. 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
6: Oui, le 5 à 7 jeudi qui se poursuit. Mon Dieu, qu'on aime ça, des semaines de 4 jours. Il semble que jeudi est arrivé assez rapidement, merci. Et on le poursuit avec Elton John, John Mellencamp. Une chanson qui a marqué l'histoire. Pourquoi? Bien parce que c'est le tout premier duo entièrement féminin à entrer directement au numéro 1. Lady Gaga avec Ariana Grande s'en viennent avec Rain On Me. Et on passe ça avec une chanson qui a été un méchant succès, même si le studio voulait rien savoir de cette chanson. Pour le film Robin des Bois, le studio voulait une chanson classique avec des luttes et des mandolines. Bryan Adams leur a donné ceci. Ils l'ont enfoui en plein milieu du générique. Elle a passé 16 semaines au numéro 1. Everything I Do, à Viva!
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moins de 10 minutes, je vous ai dépoussiéré un succès qui va nous ramener directement en 1989 avec une histoire quand même le fun. Philippe Lafontaine avait lancé en 1978 une chanson qui n'a pas fait grand-chose. C'est finalement la réédition de 1989, 11 ans plus tard, qui a explosé. Et le 21 octobre 89, elle délogeait la Lambada du numéro 1 en France, une toute qui est devenue un numéro 1 également ici au Québec. Cœur de loup s'en vient tout de suite après la chanson de 1991 signée Phil Collins, Another Day in Paradise. Mais juste avant, un grand succès de Duran Duran, une autre histoire le fun. La compagnie disque Capitol Records avait fait écouter la chanson à quelques radios américaines en 1992. Il y a une station de Tampa qui l'a fait jouer un petit peu trop tôt et qui a reçu une mise en demeure en leur demandant d'arrêter. Mais c'était trop tard, puis la réaction des auditeurs avait été tellement forte que la maison de disque avait dû sortir la toune d'urgence. Des fois, une mauvaise situation en crée une pas pire parce que c'est devenu un numéro un pour Duran Duran. Voici Ordinary World. C'est Pat qui vous accompagne dans les hits à Pat. Jusqu'à 19h. Merci d'être là.

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1: La chanson surprise a été lancée le 6 décembre 2019. C'était le deuxième extrait du deuxième album solo d'un gars qu'on a connu dans un boy band. Sûrement le boy band le plus populaire des années 2010. Un boy band qui a été formé à l'émission The X Factor. En partant solo, eh bien, il nous a ramené du funk et du disco avec des influences des années 70. Et c'est un gars qui aujourd'hui a une des carrières solo les plus lucratives. D'ailleurs, si vous voulez aller le voir en spectacle, vous devez vous déplacer parce que comme les grands artistes, eh bien, cette année, il a décidé de simplement faire une résidence. Et donc, c'est du côté du Madison Square Garden que vous pouvez aller le voir. La chanson en question a été nommée au Grammy du meilleur vidéoclip. Vidéoclip qui se passe sur une île inventée du titre de Héroda. Héroda, mettez-la à l'envers et vous avez le titre, la chanson surprise qui s'en vient. À Viva!
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5: On est sur l'île de Héroda, île fictive. Quand on met à l'envers, ça donne Adore. Celui qu'on a découvert à X Factor avec One Direction. Voici Harry Styles. Adore you. À Viva.

0: Minute.
1: Décès de Carl Tremblay. Je pense que toutes les chansons des Cowboys Fringants nous rappellent à quel point il avait une grande voix. Mais je pense qu'il y a une chanson en particulier qui lui rappelle son décès arrivé beaucoup trop tôt. Et c'est celle que je vous fais tourner tout de suite après les Black Eyed Peas avec une chanson inspirée après les événements du 11 septembre. Chanson sur laquelle on entend la voix de Justin Timberlake, même s'il n'était pas crédité. C'était pas une collaboration, non. La compagnie disque voulait pas brûler son album solo à JT qui s'en venait quelques semaines après la sortie de Where is the Love, qui s'en vient tout de suite après. Une chanson composée en l'honneur de celle qui est devenue la femme d'Ed Sheeran. Et leur histoire d'amour est le fun. Ils se sont rencontrés au secondaire. Ils se sont perdus de vue. Ils se sont finalement retrouvés en 2015. Ils se sont mariés en 2019. Chanson donc inspirée par Sherry Seaborn. L'inspiration de la tune est venue alors qu'il était dans un party chez James Blunt. C'est ce que Ed Sheeran a dit. Ça se raconte bien. Voici Perfect à Viva. 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
1: Il y a des semaines comme ça qui passent pas mal plus rapidement que les autres. C'est sûr que ça aide quand on a lundi congé, mais quand même, je regardais le calendrier en me réveillant ce matin, j'en reviens pas qu'on est déjà à la mi-octobre. Et j'en reviens pas que la semaine est déjà terminée. 15 octobre, oui, vous savez comment j'aime terminer mes émissions avec les éphémérides du jour. Eh bien, cette fois-ci, je vous ramène en 1988, parce que le 15 octobre 88, Red Red Wine de la formation UB40 arrivait au numéro 1 aux États-Unis plus de 4 ans après sa sortie. Et ce qui est drôle, c'est que le chanteur de la formation, Ali Campbell, ne savait même pas que c'était une chanson de Neil Diamond. Il croyait que c'était une tune reggae. Il savait que c'était une reprise, mais il savait pas que c'était une reprise de Neil Diamond. 15 octobre 2000, Beautiful Day donne à U2 son 4e numéro 1 en Angleterre également. Demain, l'émission Fer à l'âge, on se retrouve samedi 9h pour l'édition week-end des Hits à Pattes. D'ici là, la bonne musique se poursuit sur les ondes de Viva.
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5: Bonsoir, ici Claude Marquis. Voici vos actualités. Les députés péquistes de Drummond-Bois-Franc et de Marie Lacoste-Gérin-Lajoie, Charles Page et Nathalie Bisaillon étaient à Québec aujourd'hui afin d'être assermentés avec les 57 autres élus de leur formation. Le premier ministre désigné, Paul Saint-Pierre Plamondon, compte présenter son conseil des ministres la semaine prochaine. Et la population qui a participé à la consultation organisée par la MRC de Drummond et concernant le règlement de contrôle intérimaire sur les éoliennes s'attend à ce que le projet soit bonifié avant son adoption, mais elle reconnaît la pertinence d'un tel encadrement. C'est ce qui découle du rapport déposé hier lors du Conseil des maires. Les préoccupations les plus fréquemment exprimées concernaient notamment les distances séparatrices de 600 mètres en milieu rural, jugées insuffisantes entre les éoliennes. C'est ce qui complète vos informations. 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

Déjà la moitié du mois d'octobre de passé et on termine cette soirée-là ensemble en ce jeudi 15 octobre. Bien branché à votre radio à Drummondville, je m'appelle Mathieu Guimond. Ce soir, on va parler, entre autres, d'occasion de relaxer, d'occasion de bouger, d'occasion de chanter à plein poumon également. On vous donne les détails là-dessus un peu plus tard ce soir. On va parler un peu d'actualité aussi, hein, pour vous tenir au courant de ce qui retient l'attention à Drummondville les environs. Rendez-vous sur mondrummond.com. On parle entre autres de cette clinique juridique téléphonique gratuite en fin de semaine pour les citoyens de la Mauricie, centre du Québec. C'est le jeune barreau de Montréal qui tient cette 47e édition de la clinique juridique téléphonique. Donc, c'est 17 et 18 octobre. Vous avez des conseils à demander à un avocat, des questions d'ordre légal à poser, ben c'est une fichue de belle occasion. Vous composez le 1-844-779-6232. Samedi et dimanche pour avoir des conseils juridiques gratuits. Les détails sur cette nouvelle et d'autres nouvelles, rendez-vous sur mondrummond.com.

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assurément que vous allez chanter à plein poumon avec Ludovic Bourgeois qui s'arrête demain soir 20h à la Maison des Arts des Jardins de Drummondville à la salle principale avec son spectacle Karaoké 90. Hey, les grosses tunes des années 90 que vous allez chanter avec un gars qui a une fichue de belle voix également, Ludovic Bourgeois, c'est un spectacle où est-ce que vous allez pouvoir participer. C'est un spectacle interactif. Vous faites partie de l'expérience comme spectateur de ce show-là. Alors, Ludovic Bourgeois, Karaoké 90, c'est du côté de la salle principale de la Maison des Arts des Jardins de Drummondville, demain soir à 20h. Les billets encore disponibles, vous les retrouvez sur artdrummondville.com.

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3: Voici vos nouvelles, Arsenal Média. Les députés péquistes de Drummond-Boisfranc, Charles Page et de Marie Lacoste-Gérin-Lajoie, Nathalie Bisaillon, sont à Québec aujourd'hui afin d'être assermentés avec les 57 autres élus de leur formation. Le premier ministre désigné, Paul Saint-Pierre Plamondon, compte présenter son conseil des ministres la semaine prochaine. La population qui a participé à la consultation organisée par la MRC de Drummond concernant le règlement de contrôle intérimaire sur les éoliennes s'attend à ce que le projet soit bonifié avant son adoption, mais elle reconnaît la pertinence d'un tel encadrement. C'est ce qui découle du rapport déposé hier lors du Conseil des maires. Les préoccupations les plus fréquemment exprimées concernent notamment les distances séparatrices de 600 mètres en milieu rural, jugées insuffisantes entre les éoliennes, les habitations et les usages sensibles. La Loto Maison au profit de la Fondation de la Tablée populaire de Drummondville aura finalement lieu le 19 mars prochain. L'adresse doit être annoncée plus tard, mais l'administration dévoilait déjà en juin qu'elle serait située dans le secteur de Saint-Nicéphore. Et maintenant, la météo à Drummondville. Ce soir et cette nuit, c'est nuageux suivi de pluie et le minimum est de 4 degrés.
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